0: Salut les cocos, bienvenue dans Petit Écran Rococo, la chronique qui revient sur vos séries d'enfance. On débarque dans une toute nouvelle décennie, les années 70. Claude François, Coluche, Gainsbourg ou encore France Gall font partie des personnalités françaises phares de cette période. Niveau international, Bruce Lee, Stallone, De Niro ou encore Al Pacino crèvent l'écran tandis qu'Abba, les Bee Gees, Prince et bien sûr Queen réunissent des foules entières en délire. Mais trêve d'introduction et concentrons-nous sur notre prochaine série d'animation. Née d'une anecdote plutôt cocasse en 1970, ces personnages colorés ont de la bonne humeur à revendre. Ce n'est d'ailleurs pas le générique de la fiction qui ira à l'encontre de ces ondes positives.
1: Voici

0: Créée par Annette Tison et Talus Taylor, un couple franco-américain, la série présente des personnages en forme de poire. Mais pourquoi donc ? Revenons à l'anecdote dont je vous ai parlé au début de cette émission. Alors qu'Annette Tison et Talus Taylor se promènent dans Paris, l'homme entend un enfant réclamer une friandise répondant au doux nom de Baba Baba. Ne comprenant pas le sens de ce mot, il en demande la signification à sa femme. Celle-ci lui explique qu'il s'agit en réalité d'une Barba Papa, Candy Floss ou Cotton Candy en anglais. Le couple ne va alors pas tarder à dessiner une petite forme inspirée du fameux bonbon, rose et ronde, à laquelle il donnera le nom Barba Papa. Petit à petit, Barba Papa devient une grande famille. Mais nos cocos se souviennent-ils de tous les membres de cette joyeuse tribu ?
1: Oula, alors clairement, j'en souviens pas de tous. Je me souviens de... Barba Papa déjà, évidemment.
2: Barba Maman et Barba Papa. Barbie Bulle.
1: Il y avait aussi un qui s'appelait Barbie Dur, je crois.
2: Barba Lala. Barba Belle.
1: Barbouille.
2: Et Barbie Bou.
0: Pas mal, il en manque qu'un seul. Faisons un petit récap. On retrouve effectivement les parents, Barba Papa et Barba Mama, puis viennent ensuite les Barba Bébés, trois filles et quatre garçons. Barba Lala, Barba Belle, Barbotine, Barbie Dur, Barbie Bulle, Barbouille et Barbidou. Chacun se différencie par une couleur et des aptitudes qui lui sont propres. Pour le coup, nos cocos sèchent complètement.
1: Ouais, leurs aptitudes, alors là, honnêtement, je crois que je m'en souviens plus du tout. Ça, c'est quelque chose que j'ai complètement oublié.
0: Bon, Barbouille est donc le petit peintre, Barbie Dur l'athlète, Barbie Bulle le génie de la science, Barba Lala la musicienne, Barba Belle la petite princesse, Barbotine l'intellectuelle et Barbidou le biologiste. Mais d'ailleurs, vous souvenez-vous de leurs couleurs ?
2: Au niveau des couleurs, il me semble qu'il y a rose, noir, bleu.
1: Il y avait un rouge, il y avait un jaune, il y avait une violette.
2: Orange.
1: Une verte.
0: Et c'est un sans faute, excellent ! Un préféré peut-être parmi tout ce beau monde ?
2: Barba Papa, parce qu'il est rose. Et je sais pas, j'aime bien le rose, du coup, c'est mon préféré juste pour ça.
0: Barba Papa, parfait, on valide. Une autre préférence ?
1: Alors, je crois avoir jamais vraiment réfléchi à la question.
0: Ah, voilà qui nous rend curieux.
1: Quand je regardais, je me suis jamais vraiment dit s'il y en avait un que je préférais aux autres. Ouais, non, je sais pas.
0: Super, on va s'en contenter alors. Personnellement, quand on me dit Barba Papa, je pense tout de suite à Barbouille. Dans mes souvenirs, ce petit peintre trop choupinou est un personnage sensible et parfois incompris par sa fratrie. Le propre d'un artiste finalement. Un chouïa plus sérieusement, comment pourrait-on qualifier le dessin animé des Barba Papa ?
2: Je qualifierais les Barba Papa comme un dessin animé sympa.
1: Je trouvais ça marrant aussi, j'aimais bien voir un petit peu toutes ces créatures se transformer un peu en tout et n'importe quoi.
2: Enfin, c'est très coloré et puis ça se finit toujours bien. Enfin, il y a un petit souci, un petit problème et c'est toujours réglé à la fin.
0: C'est vrai, il y avait toujours une sorte de petite morale ou de leçon dans chaque épisode. Ça serait à revoir selon vous ?
1: Juste par pure nostalgie, je pense que je garderai un petit peu.
2: Oui, je suis prête à le revoir. Je le fais déjà.
0: Ah ouais ? C'est marrant ça. Et vous, derrière la radio, vous re-regarderiez les Barba Papa ? Je suis presque prête à parier une poire que oui. Bah oui, une poire, comme la forme des Barba Papa. On reste dans le thème jusqu'au bout, les cocos. Avant de clore cette émission, saviez-vous que les Barba Papa bénéficient d'un rayonnement international ? En 2015, à l'occasion de leurs 45 ans, Google leur a par exemple consacré un doodle rien qu'à eux. Vous savez, c'est quand le logo Google se modifie au moment d'Halloween, de Noël ou encore pour fêter l'anniversaire d'une célébrité. Aussi, grâce à la forme de leur maison et leur amour pour les animaux, cette grande famille a été qualifiée d'écologiste avant l'heure. Surprenant, pas vrai ? Et c'est donc là-dessus que l'on se quitte. Merci pour votre présence et votre écoute et on se retrouve bientôt avec le 7e épisode de Petit Écran Rococo. Quelle sera la prochaine série d'animation ?
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2: Avec Ritz Randriam Ampandri, coach sportif chez Work Inside Out, le mot imposé est aujourd'hui égaré.
3: Alors le mot égaré, ça me fait penser un petit peu à des choix de vie. Par exemple, moi j'ai fait mon parcours scolaire dans un domaine et je me suis senti particulièrement pas bien dans ce domaine-là. Je me suis senti surtout beaucoup égaré, dans le sens où je savais pas ce que je faisais dans ce milieu. Le fait de s'égarer, ça permet aussi de prendre du recul sur tout ce qu'on fait, prendre du recul sur la vie, prendre du recul sur pourquoi on fait les choses. Pour moi, c'est pas un mot négatif, c'est plutôt un mot qui me permet de dire, bon, je sais pas ce que je fais dans cette situation, je sais pas pourquoi j'ai choisi ça, mais je prends le temps de pouvoir analyser pourquoi j'ai choisi ça pour pouvoir derrière me laisser peut-être porter par la vie. La conscience de l'égarement, c'est le moyen de trouver son chemin. On peut faire des erreurs dans notre vie, notre parcours, mais quand on prend conscience que les choses arrivent et qu'on comprend pas forcément pourquoi, après ça nous permet d'avoir plus de, peut-être de discernement pour avancer.
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2: Chaque jour, un brin de culture générale sur le monde digital. Est-ce qu'il vous est déjà arrivé d'avoir l'impression que votre téléphone portable avait vibré dans votre poche pour, après vérification, vous rendre compte qu'il s'agissait d'une fausse alerte? Eh bien, si vous ne le saviez pas encore, sachez que ce phénomène porte un nom et qu'il touche un nombre très important d'usagers.
3: Le syndrome de la vibration fantôme, une dénomination un brin sensationnel qui découle simplement d'un contact trop fréquent avec son téléphone portable et son célèbre mode vibreur. Ce phénomène peut s'expliquer de différentes manières.
2: Ainsi, une première forme d'explication serait liée à une espèce d'assimilation du téléphone réalisé par le corps humain. Un peu comme pour les personnes qui portent des lunettes et qui ont toujours l'impression de les avoir, même quand ce n'est pas le cas.
3: Deuxième explication, l'anxiété. En effet, à force d'être constamment sollicité par des alertes sur son téléphone, c'est un peu comme si on était constamment dans l'attente d'être appelé, sollicité. Au final, dans l'attente d'une stimulation, on finit carrément par la créer. C'est pour ça que ces vibrations fantômes vont un peu agir comme des formes d'hallucinations sensorielles.
2: Qu'importe la raison derrière cette fameuse vibration fantôme, cela reste au final un phénomène plus intéressant pour ce qu'il nous apprend sur notre rapport avec notre téléphone portable que véritablement dangereux en soi. Peut-être serait-il temps de vous rappeler, une fois n'est pas coutume, que vous passez définitivement trop de temps sur votre smartphone.
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Bonjour à toutes et à tous et bienvenue dans Guest, une émission qui vous invite à écouter le parcours de personnes qui participent à leur manière à l'univers geek au sein de l'Est de la France. Pour ce 11e épisode, il sera question d'aller à la rencontre, une fois n'est pas coutume, d'une boutique geek. Une boutique qui possède mine de rien une certaine renommée au sein de Strasbourg parmi les initiés. D'une part pour son ancienneté, on parle tout de même d'une boutique qui est implantée à Strasbourg depuis déjà 10 ans, mais aussi surtout pour la variété des différents produits qui y sont proposés. Et pour cause, que vous soyez à la recherche d'un manga, d'un jeu de société, d'un produit dérivé ou même d'un jeu de cartes, il est difficile que vous n'y trouviez pas votre bonheur. Ainsi, si vous ne l'aviez pas encore deviné, je parle ici bien évidemment de la boutique geek Vendivin. Et c'est dans l'objectif d'avoir plus d'informations sur l'origine de cette véritable caverne d'Ali Baba que j'en ai poussé les portes et suis allé à la rencontre de son co-gérant, Mathieu. Avant de débuter comme il se doit cette émission, je me dois tout de même de vous prévenir que vous n'entendrez pas, comme à l'accoutumée, la voix de la personne que j'ai interrogée, ici Mathieu. En effet, lors du montage de l'épisode, je me suis aperçu que le son de l'enregistrement n'était pas utilisable. Donc j'ai dû un peu improviser, ce qui fait qu'au lieu d'entendre la voix de Mathieu, vous entendrez la mienne. C'est-à-dire que j'ai repris les propos de Mathieu, mais ce sera juste avec ma voix, en espérant que ça ne vous dérange pas trop, et voilà, en vous souhaitant une bonne écoute.

0: Bonjour, alors moi c'est Mathieu, j'ai 37 ans. À l'origine, j'étais dans le domaine plutôt informatique en région parisienne. Et après 2 ans, moi et ma petite amie de l'époque, on a décidé de changer d'air, tout simplement, et donc de déménager à Strasbourg. C'est là qu'on a monté ensemble Vendivin. À l'origine, quand je travaillais dans l'informatique avec ma petite amie, on avait toujours eu un petit peu cette envie de vivre de nos passions. Pour moi, c'était les jeux de société et les jeux de rôle. Et pour elle, bah, c'était plus les mangas. Le truc, c'est qu'on n'arrivait plus vraiment à se retrouver dans nos métiers respectifs. On avait besoin de plus de souplesse, on va dire. Et c'est là qu'on a fait le choix de complètement changer de vie, de se lancer dans ce projet. Alors que pourtant, à la base, on n'avait pas vraiment d'expérience dans la vente ou même dans la gestion. On est un peu parti à l'aventure, quoi. Aujourd'hui, on est 4, hein, c'est-à-dire qu'on a 2 salariés qu'on a pu embaucher à temps plein. Clairement, c'était un pari risqué, mais aujourd'hui, force est de constater que ça se développe plutôt bien. Vendivin, c'est notre premier magasin. Ça fait maintenant un peu plus de 10 ans qu'il existe. Il a changé, il a évolué au fil des années, mais on reste globalement sur les mêmes fondamentaux qu'au tout début, c'est-à-dire un pôle principal qui va être dédié au manga et un gros rayon jeu de société. Voilà. Donc, au fil du temps, on a rajouté un rayon produits dérivés, à l'origine que pour les animés, puis par la suite aussi pour les films et les séries télé. Il y a aussi eu les comics qui sont venus par la suite se greffer et les livres de fantasy. Donc en soi, on s'est un peu diversifié en fonction de nos envies et plaisirs du moment, de nos opportunités aussi, notamment celles qui étaient liées à nos importateurs, qui nous proposaient au fil du temps des produits différents, comme du côté du cinéma par exemple avec Star Wars. Et puis aujourd'hui, bah, on doit surtout faire des choix, vu qu'il n'y a plus vraiment de place dans le magasin, donc on pousse un peu les murs, on va dire, quoi, à force. Donc en plus du magasin, on propose aussi une salle de jeu, qui sert essentiellement pour les jeux de cartes. Il y a aussi des tournois d'ailleurs de cartes de jeu, hein, donc 2 à 3 fois par semaine. Et une fois par mois, on a aussi des éditeurs et des créateurs de jeux de société qui vont venir tout simplement présenter, montrer leur nouveau jeu. Alors avec le temps, il y a un site internet qui s'est rajouté à tout ça, hein. Vous avez la possibilité de consulter notamment tous les produits qu'on a en magasin. Donc c'est pratique si vous voulez savoir quand va être disponible le dernier manga de votre série préférée, un jeu de société que vous attendez. C'est pratique surtout pour les éditions collector, bien évidemment. Vous avez aussi la possibilité sur ce même site d'acheter les produits. C'est-à-dire qu'il y a la possibilité de se les faire livrer à domicile ou alors carrément faire les retraits en magasin, ce qui est pratique, bien évidemment, pour éviter... à régler les frais de port la livraison est assez rapide, hein, c'est par la poste, donc en 48 heures normalement le produit il arrive chez vous. Vendivin, par rapport à d'autres boutiques geek que vous pourrez retrouver, c'est pour moi avant tout la rencontre de plusieurs univers, c'est-à-dire qu'aujourd'hui vous allez avoir des librairies pour les mangas, des boutiques de jeux, mais pas forcément des boutiques aussi exhaustives que la nôtre. L'idée, c'est vraiment de retrouver au même endroit le tome de la série de mangas qu'on aime bien, avec la figurine du héros, par exemple, ou les produits dérivés, et pourquoi pas, si vous le souhaitez, un jeu de société pour jouer avec les copains le samedi soir. Chaque rayon a vraiment été conçu par une personne passionnée qui aime ça. Ça, c'est une grande force, vraiment, à Vendivin. On essaye d'être le plus complet possible en fonction des différentes thématiques qu'on va aborder, qu'on va proposer. Et surtout, bah, on a un peu cette idée d'accueillir des personnes vraiment passionnées. C'est-à-dire que si vous prenez, par exemple, des grandes surfaces, comme, prenons la Fnac, par exemple, bah, la Fnac, ça va pas forcément être des passionnés
1: qui vont aller faire leur achat. Ça va être des personnes qui vont prendre deux mangas, deux best-sellers, ça va être le petit jeu vite fait, mais ça va pas être comme chez nous où vraiment on va chercher le manga spécifique, etc. En soi, on ne vend pas exactement les mêmes produits. Après, j'ai tout de même noté quelque chose d'intéressant, c'est que depuis l'arrivée du Covid, soit depuis 2 ans maintenant, il y a eu un sacré regain d'intérêt pour les petites boutiques. Nos ventes ont clairement augmenté. Après, je dis pas que le rapport de force est radicalement en train de changer, hein. Amazon reste Amazon, hein, par exemple. Mais j'ai le sentiment qu'on a vraiment réussi à récupérer un peu. Concernant nos futurs projets, bah, ça fait des années qu'on espère ouvrir un deuxième magasin. C'est vraiment un gros projet, mais c'est toujours compliqué de savoir où partir, trouver la bonne ville, la bonne opportunité, le bon cadre. Et puis au final, au jour le jour, bah, il y a déjà plein de choses à faire dans la boutique, hein. On a jamais vraiment trop le temps. Donc c'est vrai que l'axe que l'on priorise pour le moment, c'est plutôt le côté interne. Faire une nouvelle version du site aussi, une version du site qui a quand même pour l'instant seulement 1 an, donc il y a beaucoup de choses encore à corriger dessus. Et l'objectif actuellement, c'est plus de faire un maximum avec ce qu'on a déjà, quitte à, comme je l'ai déjà dit, un peu pousser les murs, et puis voilà, on verra pour la suite, hein.

C'était Guest. Merci encore à Mathieu de m'avoir accordé de son temps. Et une nouvelle fois, désolé pour la construction quelque peu différente de cet épisode, en espérant que ce fut tout de même intéressant à écouter, et en vous donnant bien évidemment rendez-vous pour un prochain épisode de Guest à la rencontre de nouveaux geeks de l'Est. Prenez soin de vous.

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0: Salut les cocos, bienvenue dans Petit Écran Rococo, la chronique qui revient sur vos séries d'enfance. Avant-dernier arrêt, aujourd'hui, et pas des moindres. Niveau foot, on a déjà parlé d'Olive et Tom et de foot de rue, mais à quel autre dessin animé pensez-vous si je vous dis qu'on reste dans la même veine? Allez, petit indice, ça se passe dans une galaxie plutôt lointaine, très lointaine.
1: Les peuples de la galaxie maîtrisent des pouvoirs fantastiques appelés fluides. Leur puissance est telle qu'on a interdit de les utiliser, sauf dans un domaine. Un sport devenu le plus spectaculaire de tous, le Galactic Football.
0: Pur produit français, la première saison débarque sur France 2 en 2006. Petite particularité, la deuxième est diffusée sur Jetix et la troisième sur Disney XD. Jusqu'en 2011, on suit donc les aventures d'une équipe de jeunes footballeurs hors du commun, entre tactique, trahison et science-fiction. Mais au fait, c'est quoi l'histoire de base ?
2: Ils faisaient des matchs de foot, c'était... Je crois que ça se passait dans l'espace, c'était un peu futuriste. Mais l'histoire en elle-même, non, je m'en rappelle pas.
3: Je crois que c'était avec des terriens qui avaient leur pouvoir qui avait disparu et que d'un coup, lors d'un match, ce fameux pouvoir est revenu, je crois.
0: Victime d'une ère glaciaire suite à une explosion survenue avant les tout premiers épisodes de la saison 1, la planète Aquilion se retrouve dépourvue du souffle, cette magie si particulière qui donne des pouvoirs exceptionnels à sa population. Pendant 15 ans, le souffle a disparu et l'équipe de foot d'Aquilion est écartée des tournois jusqu'à ce qu'une nouvelle génération, dotée du souffle, ne fasse enfin son apparition. Une nouvelle génération qui sera entraînée par nul autre qu'Arch, la vedette de l'ancienne équipe.
2: Après, je me rappelle un peu... Il y avait, je crois, il y avait trois garçons et une fille. T'en avais un qui avait genre, qui avait des cheveux longs un peu et qui était métis. Il y en avait un qui était genre un peu le clown. Et après les deux autres, par contre, je me rappelle plus. T'avais une fille qui avait les cheveux blancs et l'autre garçon, je me souviens plus de à quoi il ressemblait.
0: Si le succès de la série se tarit au fil des saisons, les premiers épisodes rendent les autres pays du monde curieux. Ils seront donc diffusés dans 25 d'entre eux, parmi lesquels les États-Unis, l'Inde, le Brésil, le Canada, l'Espagne, la Corée du Sud ou encore Singapour. Vraiment pas mal pour une production française. Malgré l'annulation de Galactic Football, une pétition de fans circule depuis 2013 afin de motiver les équipes de production à rempiler après le cliffhanger final de la saison 3. Mais d'après le co-créateur Vincent Vandelli, cette suite est de moins en moins à l'ordre du jour. Si jamais elle devait exister, ce serait probablement sous forme de bande dessinée et avec un bond d'une vingtaine d'années dans le futur. Nouveaux personnages, nouvelles intrigues... Une bonne idée ?
2: J'aurais préféré qu'ils continuent l'histoire.
3: Si ça serait pour faire leur comeback, pourquoi pas, et qu'après ça débouche sur une nouvelle histoire avec, je sais pas, qu'ils reviennent avec des nouveaux pouvoirs parce qu'ils sont allés dans une autre dimension. Parce que clôturer une saison et dire voilà, tel personnage a disparu, ça laisse un petit peu les gens sur leur faim.
0: On ne le saura peut-être jamais, mais toute l'imagination du monde est permise. C'est donc là-dessus que l'on se quitte avant de clôturer notre émission avec le dernier épisode. Quelle sera la prochaine série d'animation ? Comptez sur moi pour garder la surprise jusqu'au bout. À plus tard.
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0: 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Une petite pensée sur la bêtise d'une écolière pendant la guerre.
1: Je peux pas dire que j'étais malheureuse, parce que mes parents se débrouillaient toujours pour avoir quelque chose. Comme ma mère a travaillé quand même aussi, j'étais pas malheureuse. Alors à l'école allemande, là, c'était différent. Je vous assure, j'étais pas une des plus tranquilles. J'ai même failli partir à Schirmeck parce que j'avais fait une bêtise. La salle de gymnastique a été refaite à la chaux. Et moi, comme gamine, j'ai écrit avec mon doigt dans la chaux « Vive la France, merde la Prusse ». Personne ne voulait dire que c'était moi. Alors toute la classe était consignée, alors j'ai quand même dit que c'était moi pour ne pas que les autres en souffrent. Et j'étais rue Baldungrin à la Gestapo. Et là, j'ai eu la fessée. Heureusement qu'il y avait un monsieur qui travaillait dans le temps avec mon père, qui nous connaissait. Et lui, il a fait le nécessaire qu'on ne me transporte pas à Schirmeck. Alors j'étais ici, mais tous les jours, j'étais obligée de signer un papier. Et je n'étais plus à l'école. J'étais obligée de faire des tranchées avec des militaires et puis d'autres femmes, quoi.
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1: Pierre Valdo est une figure mystérieuse de l'histoire de l'Église. Considéré comme l'un des précurseurs de la Réforme, nous ne connaissons finalement que peu de choses de sa vie. Si ses dates de naissance, 1140, et de mort, 1206, sont des suppositions, son nom même est l'objet d'âpres débats. Dénommé vraisemblablement Valdès ou Vaudès, son prénom Pierre ne lui a été attribué qu'à posteriori pour insister sur son rôle fondateur dans le mouvement, à l'image de la place que la tradition a accordée à l'apôtre Pierre dans l'Église catholique romaine. Même si nous n'avons pas véritablement d'indications quant à ses origines, il semblerait que Pierre Valdo arrive à Lyon autour de 1155. Marchand de profession, ses affaires vont bon train et il devient en quelques années l'un des plus riches bourgeois de la cité. C'est vers 1170 environ que sa vie bascule. Vraisemblablement, la mort subite de l'un de ses amis lui fait prendre conscience de la fragilité de la vie. Dès lors, l'idée de la mort s'impose à lui et il se met en quête de réponses. Rencontrant un chanoine, Pierre Valdo lui aurait demandé quel était le chemin le plus sûr pour avoir la vie éternelle. Celui-ci lui aurait alors répondu en citant la parole de Jésus que l'on retrouve au verset 21 du chapitre 19 de l'évangile de Matthieu. « Si tu veux être parfait, va vendre ce que tu possèdes, donne-le aux pauvres et tu auras un trésor dans le ciel. » Pour Pierre Valdo, c'est une révélation et il va littéralement appliquer ce passage des Écritures. Il vend tous ses biens et après avoir veillé à subvenir aux besoins de sa femme et de ses enfants, il distribue l'ensemble de ses ressources aux plus pauvres. Vivant d'aumône, Pierre Valdo s'applique également à faire traduire en langue vulgaire un certain nombre de textes bibliques qu'il va ensuite étudier. Déterminé, il ne s'arrête pas là, mais il va commencer à prêcher dans les rues, alors même qu'il est un laïc, c'est-à-dire qu'il n'appartient pas au clergé, ce qui est révolutionnaire pour l'époque. Sa démarche rencontre un certain succès, et quelques personnes vont le suivre. Pierre Valdo va alors pouvoir concrétiser son idéal, à savoir former une communauté semblable à celle des premiers disciples du Christ. Je le cite, « Notre but est de ramener l'Église à ses sources primitives, de vivre et de faire vivre le christianisme des premiers siècles. » C'est ainsi que naît le mouvement des pauvres de Lyon. Seulement, si son entreprise ne laisse pas indifférent, elle commence aussi à susciter de l'opposition. Au début favorable, l'Église s'inquiète progressivement de la remise en question que peut susciter la prédication de Pierre Valdo. En ce qui concerne le sacerdoce universel des croyants, la place de la tradition ou encore son insistance sur la vie de pauvreté. Après quelques mises en garde, Pierre Valdo va finalement être excommunié à la suite du concile de Vérone autour de 1184. Lui et ses amis sont chassés de Lyon et ils se dispersent dans les régions environnantes, notamment dans les hautes vallées des Alpes françaises et italiennes. Enfin, la persécution les frappe, mais un mouvement est né, les Vaudois. Souvent comparé à François d'Assise, dont l'histoire est proche, et qui l'a précédé de quelques années, Pierre Valdo se démarque néanmoins par sa fidélité première au texte biblique, au risque de se mettre à dos l'Église, comme en témoigne son excommunication. Refusant d'obéir à l'interdiction qui lui aurait été faite de cesser son activité, Pierre Valdo aurait cité la parole de Pierre devant le Sanhédrin. Jugez-en vous-même, est-il juste devant Dieu de vous obéir plutôt qu'à Dieu ?
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2: Aujourd'hui, dans ma chanson coup de cœur, on écoute un titre qui me rend vraiment de bonne humeur et cela transparaît rien que dans le titre. Ça s'appelle Smile, sourire en français, et c'est de Hocus Pocus. La bonne humeur, c'est une caractéristique de ce groupe. Toutes leurs chansons sont pleines d'entrain et de bonheur. Je vous laisse découvrir ma préférée d'entre toutes.

0: Smile. C'était Smile, Hocus Pocus dans ma chanson coup de cœur, un titre à réécouter sur leur album Place 54, sorti en 2007.
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2: Et aujourd'hui, on fait un bond dans le temps. On revient en 1979, il y a bientôt 40 ans. L'album Crache ton venin de Téléphone sortait. Et entre faits divers, Regarde-moi et Un peu de ton amour, on pouvait écouter La bombe humaine. La bombe humaine, une chanson qui est restée

hit parade pendant 53 semaines. C'est un morceau que j'aime particulièrement. On connaît tous les paroles de la bombe humaine et quand on l'écoute, on a tous envie de prendre en main notre destin. C'est comme un coach de vie finalement. Je vous passe une version live comme si on y était. Allez, vous aussi, vous avez le droit de chanter très fort.

C'était La Bombe Humaine de Téléphone. La version originale date de 1979, mais on vient d'écouter une version live, version que vous pouvez retrouver sur un album sorti en 1986.

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3: Avez-vous déjà entendu parler de David Gale et de Lloyd Chapley? Ça tombe bien, nous non plus. L'occasion donc de revenir sur l'histoire de ces deux informaticiens qui ont changé à jamais la phase d'admission dans les écoles post-bac. D'ailleurs, l'un d'eux, Lloyd Chapley, a obtenu le prix Nobel d'économie en 2012 pour ses travaux sur l'ajustement entre l'offre et la demande. Et c'est justement le sujet du jour, l'algorithme derrière Parcoursup.
4: Alors Parcoursup, c'est quoi? Pour ceux qui ont eu leur bac il y a bien quelques années ou qui sont sortis des études depuis un bon moment déjà, on va vous faire une brève présentation. Parcoursup, c'est la plateforme où les nouveaux bacheliers, ainsi que ceux voulant changer de formation, utilisent pour faire leurs vœux. Et c'est l'algorithme derrière Parcoursup qui décidera des affectations selon le choix des étudiants et des différentes formations.
3: On est clairement dans un schéma d'offres et de demandes. Les écoles offrent des formations tandis que les étudiants font des demandes d'affectation. Et c'est là que le petit programme dit des mariages stables rentre en compte. Il demande aux deux groupes de classer leurs préférences avant de définir la meilleure disposition possible pour satisfaire tout le monde.
4: Tous les élèves sont donc affectés à une formation qui essaie de correspondre au mieux à la fois aux préférences des candidats et des formations. C'est ce que l'on appelle une configuration stable. Cela fonctionne plutôt bien à petite échelle et c'était d'ailleurs le système de la plateforme qui a précédé Parcoursup, admission post-bac, de son petit nom APB.
3: APB avait néanmoins deux gros soucis. D'abord le tirage au sort pour les formations dites non sélectives et le fait que les candidats pouvaient manipuler l'algorithme. On va éviter de rentrer dans les détails, cet épisode est déjà suffisamment long, mais la principale raison reste celle du tirage au sort.
4: Parcoursup apporte deux solutions. La première, c'est que toutes les écoles classent les candidats. La seconde, c'est que les candidats ne mettent plus d'ordre dans leurs vœux. Cela a pour effet notamment de rallonger les périodes d'affectation, car il y a des listes d'attente très longues en attendant que tout le monde ait fait son choix définitif.
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3: Aujourd'hui, dans Daily Binary, on avait très envie de vous parler des emojis, ou émoticônes. Mais si, vous savez, là, les petits visages que vous envoyez dans vos messages pour indiquer votre état émotionnel. Enfin, bon, théoriquement, hein, on sait tous que vous tirez la tronche quand vous envoyez des messages, hein, ne faites pas les innocents.
4: Déjà, si vous ne le saviez pas, le terme émoticône est l'abréviation de Emotion Icon, donc en bon français, icône d'émotion. Et pour emoji, ça vient du japonais. Le terme smiley, quant à lui, ne se réfère pas au visage que vous utilisez, mais à la représentation de ces derniers à travers des caractères. Exemple avec double point et parenthèse qui font un bonhomme souriant. Ça, c'est un smiley.
3: Donc ça, c'était pour les précisions. Maintenant, est-ce que vous savez qui a utilisé le tout premier smiley ?
4: Eh bien, d'après nos recherches, il semblerait que deux théories s'affrontent.
3: La première voudrait que ce soit Scott Fahlman, un informaticien qui, au début des années 80, aurait alors suggéré l'utilisation du fameux smiley souriant pour éviter que des sarcasmes de certains professeurs ou élèves à l'université où il officiait ne soient pris au pied de la lettre.
4: Et la deuxième voudrait que ce soit un certain Robert Herrick qui, en 1648, l'aurait alors utilisé dans l'un de ses poèmes. Sauf que ça fait débat. On ne sait pas trop si c'était vraiment volontaire ou plutôt une faute d'impression.
3: Quoi qu'il en soit, les émoticônes ou emojis ou smileys, bah, c'est tout de même bien pratique. Sauf à l'oral. Là, ça sert vraiment à rien.
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1: Pour l'épisode d'aujourd'hui, je vous propose de conclure notre épopée dans le merveilleux monde de l'arcade avec un énorme classique qui devrait ravir les aficionados des jeux de combat, Street Fighter, développé par Capcom et sorti en 1987.

Nous sommes au milieu des années 1980. Après la sortie très remarquée de deux énormes hits de l'arcade, respectivement Commando, un run and gun en vue du dessus, et Ghosts and Goblins, un platformer notamment connu pour sa très grande difficulté, Capcom n'avait plus vraiment grand chose à prouver. Et c'est durant cette période

période auréolée de succès que Kenzo Tsuchimoto, le fondateur de Capcom, décida d'embaucher un game designer très prometteur du nom de Takashi Nishiyama. Un game designer qui s'était par le passé fait notamment connaître via son travail sur un certain Kung Fu Master, l'un des premiers représentants des jeux de combat en défilement horizontal, et l'un des jeux vidéo aussi les plus influents jamais conçus, ayant inspiré dans ses mécaniques ni plus ni moins que l'intemporel Super Mario Bros. Le gameplay de Kung Fu Master reposait sur l'affrontement de plusieurs vagues d'ennemis disséminées au sein de plusieurs étages d'un bâtiment, chacun des étages se concluant par l'affrontement d'un boss qui nécessitait plusieurs coups pour être aussi. Et c'est en reprenant cette idée et en faisant un jeu de combat à part entière que Takashi se mit à élaborer les premières ébauches de son nouveau succès à venir, Street Fighter.

Si Kung Fu Master était une forme d'hommage aux arts martiaux, Street Fighter ne dénotait pas à la règle. Le joueur pouvait y contrôler un certain Ryu, un jeune pratiquant d'arts martiaux, qui allait devoir affronter 10 autres représentants de styles de combat disséminés dans plusieurs autres pays. On pouvait par exemple se frotter à Birdie, un punk anglais spécialisé dans le catch, Mike, en référence bien évidemment à Mike Tyson, un boxeur américain, ou encore Li, un chinois adepte du kung-fu. Chacun des combattants, au même titre que Ryu, disposait de 2 vies qu'il fallait oscir pour l'emporter et passer au combat suivant, le tout sanctionné par un timer de 30 secondes. Au niveau des contrôles, le joueur avait la possibilité de réaliser tout un panel d'attaques, dont pour certaines nécessitait de rentrer une succession de touches spécifiques, succession que le joueur se devait d'ailleurs de découvrir par lui-même. Une première dans le monde des jeux vidéo qui fut perfectionnée par Street Fighter 2 et qui deviendra par la suite une quasi-norme dans les jeux de combat. Mais une avancée qui fut malheureusement entachée par l'implémentation, sur les premières versions de bornes d'arcade, de capteurs de pression pour les touches. Comprendre par là que, suivant la force du coup que l'on souhaitait infliger à notre adversaire, il fallait appuyer plus ou moins fortement sur les touches correspondantes. Une idée intéressante sur le papier, mais dévastatrice en réalité, de nombreuses blessures chez les joueurs ayant malheureusement été recensées. Mais la grande spécificité de Street Fighter restait la possibilité pour 2 joueurs de s'affronter. Une mécanique qui avait déjà par le passé été implémentée dans plusieurs jeux de combat, dont le très remarqué Karate Champ, sorti 2 ans plus tôt, mais qui a ici été perfectionnée. Les combats de Karate Champ se terminant en un seul coup, alors que chacun des personnages contrôlables de Street Fighter, au nombre très restreint de 2, respectivement Ryu et Ken, disposait d'une barre de vie, ce qui laissait plus de place à l'échange. Concernant sa réception, Street Fighter s'est placé au Japon à sa sortie comme 5e jeu ayant eu le plus de succès dans le monde de l'arcade, pour atteindre la première place un an plus tard, écoulant au passage plusieurs dizaines de milliers de bornes. Un début assez timide, dont la faute revient très certainement aux premières versions avec leurs désastreux capteurs de pression. Même s'il n'a pas eu le même succès que ses suites, notamment l'illustre Street Fighter 2, Street Fighter a tout de même été un titre central dans l'évolution des jeux de combat, ayant permis l'implémentation de nouvelles conventions dans le versus fighting, comme les attaques spéciales ou encore la fameuse configuration de touches sur bande d'arcade reposant sur 6 boutons.

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3: Si vous êtes adepte des services de messagerie instantanée, d'appels ou encore de vidéoconférences, le nom de Skype ne devrait pas vous être tout à fait étranger. Parce que même si aujourd'hui la concurrence est plus forte que jamais avec Zoom, WhatsApp, Discord et tant d'autres, bah Skype, c'était un peu le logiciel de référence pendant toute une période. Et aujourd'hui, dans Daily Binary, on va essayer de vous apprendre 2-3 trucs sur son histoire.
4: La création de Skype remonte à une vingtaine d'années par deux petits gars du nom de Niklas Zennström et Janus Friis. La Suède, le Danemark, les noms imprononçables, tout ça, tout ça.
3: La technologie de base de Skype reposait sur le principe du peer-to-peer. C'est de là d'ailleurs d'où vient le « peu » du nom de Skype. Et le peer-to-peer, pour pair à pair, c'est grosso modo un modèle de réseau informatique qui permet le partage de fichiers entre deux clients, celui qui le possède et celui qui le reçoit. Sauf qu'à défaut de fichiers, Skype permettait alors d'envoyer et recevoir de la voix. Et tout ça, c'était gratuit, à l'inverse d'un appel téléphonique plus classique. Donc forcément, bah ça attirait du monde.
4: Sauf qu'au bout d'un an à construire une communauté de plusieurs millions d'individus, Skype allait devoir commencer à rentrer quand même un minimum d'argent pour rester à flot. C'est là que les premières offres payantes ont commencé à faire leur apparition, comme Skype Out, qui permettait d'appeler des personnes qui n'étaient pas sur Skype, c'est-à-dire directement sur leur téléphone, et Skype In, qui permettait l'inverse, c'est-à-dire de recevoir des appels de personnes qui n'étaient pas sur Skype.
3: Et comme l'argent commençait enfin à couler, les gros portefeuilles se sont mis à affluer. Ainsi, en 2005, c'est eBay qui a flairé la manne financière et a déboursé 2,6 milliards de dollars pour se procurer Skype. Pour 5 ans plus tard, attirer carrément le M de GAFAM avec un deal conclu à 8,5 milliards de dollars. Des investissements qui pouvaient sembler disproportionnés compte tenu du chiffre d'affaires honorable mais fragile de Skype, mais qui étaient systématiquement basés sur le potentiel de la boîte.
4: Et depuis, comme on le disait en introduction, on n'entend plus réellement beaucoup parler de Skype aujourd'hui, tellement la concurrence a su s'imposer, surtout depuis les derniers confinements. Mais de toute évidence, le service continue encore à fédérer une partie d'invétérés, donc à voir ce qu'il en sera pour la suite.
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2: 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Aujourd'hui, dans Daily Binary, on va faire un retour sur les différentes générations de la téléphonie mobile. 3G, 4G, 5G, on les entend presque tous les jours, mais que veulent dire ces termes exactement ?
3: Tout commence dans les années 70 avec l'avènement de la création qui changera à tout jamais la face de l'humanité, le téléphone portable. Rendez-vous compte, il est désormais possible de passer et recevoir des appels n'importe où que vous soyez, à condition évidemment d'avoir du réseau. La 1G se développe en France dans les années 80. Elle permet uniquement d'émettre et de recevoir des appels, mais elle est assez coûteuse pour l'utilisateur.
2: 10 ans plus tard, une nouvelle révolution dans le monde de la téléphonie. Il est désormais possible d'envoyer et de recevoir des SMS. Cela peut nous sembler si loin avec tout ce qu'il est possible de faire dans le monde en ce moment, mais à l'époque, c'était un véritable bouleversement. Dans les années 90, c'est le début de la 2G.
3: Vient ensuite ce qui marquera à jamais une fracture entre le monde d'avant et le monde d'après, l'apparition de la 3G. Là, on ne parle plus uniquement d'appels ou de SMS, il est carrément possible d'aller sur Internet depuis son téléphone et d'avoir ainsi accès à toutes les applications possibles et imaginables. Email, discussions instantanées, vidéos, jeux en ligne, tout a un univers à explorer et à construire. Les années 2000 voient le lancement de la 3G en France.
2: Les générations d'après ne verront pas forcément de grandes améliorations. Pour la 4G, on parle d'Internet très haut débit et la 5G d'Internet ultra haut débit. Cela améliore globalement les performances, mais ne révolutionne pas vraiment l'utilisation qu'on en fait. On aura juste des vidéos de meilleure qualité ou des téléchargements de jeux plus rapides. Mais rien de très spectaculaire en comparaison des anciennes générations. À un rythme d'une génération tous les 10 ans, on se demande comment les développeurs du numérique réussiront à nous impressionner avec la 6G prévue déjà d'ici 2030.
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0: Bonjour, bonjour à tous. Dans l'actualité, nouveau coup de chaud sur l'Hexagone. Quelques semaines après un épisode historique, les températures grimpent à nouveau ce week-end avec des pointes attendues à 36 degrés dans le sud-ouest, plus généralisé que celui de mai. Ce nouvel épisode s'annonce plus intense, notamment à cause des nuits qui seront plus courtes. Visite présidentielle sur la Côte d'Azur ce dimanche. Emmanuel Macron attendu à Nice ce matin pour inaugurer un salon aux côtés du Premier ministre indien, Narendra Modi. Les deux dirigeants s'entretiendront ensuite à Beaulieu-sur-Mer avant le sommet du G7 à Évian. Chute de popularité pour Gérald Darmanin suite à l'affaire Liana. La cote de confiance du ministre de la Justice recule de 5 points et table maintenant à 39% selon un sondage Ipsos. 86% des Français jugent l'affaire révélatrice d'un problème récurrent dans la justice française. 3% des écoliers, 4% des collégiens et 2% des lycéens se disent victimes de harcèlement à l'école d'après une nouvelle étude de l'Éducation nationale. Une enquête menée sur des élèves du CE2 à la terminale, Virginie Quénon.
1: Oui, cette année, pour la première fois, les élèves pouvaient répondre au questionnaire de manière non anonyme et volontairement donner leur identité. Un changement qui pourrait expliquer la légère baisse des chiffres observés par rapport aux précédentes enquêtes. L'étude montre aussi que les garçons sont autant concernés que les filles. Au lycée, les élèves en CAP apparaissent particulièrement exposés. La part d'élèves concernés en deuxième année et en troisième année de CAP est jusqu'à 8 fois plus élevée que celle des autres lycéens. Le ministère souligne également que de nombreux jeunes se trouvent dans des situations intermédiaires de mal-être ou de dégradation de la vie scolaire sans être considérés officiellement comme des victimes de harcèlement.
0: Merci Virginie. Si vous êtes victime ou témoin d'une situation, un seul numéro, c'est le 3018. Imbroglio diplomatique autour du conflit au Moyen-Orient. Contrairement au démenti de Téhéran hier, Donald Trump a affirmé sur son réseau social que la signature d'un accord de paix avec l'Iran est bel et bien prévue pour ce dimanche. Le président américain promet une réouverture immédiate du détroit d'Hormuz. Et puis, un mot de sport avant de se quitter, du foot plus précisément. Le résumé de la nuit à la Coupe du Monde, le choc du groupe C entre le Brésil et le Maroc s'est soldé par un nul, un partout. Même score entre la Suisse et le Qatar. L'Écosse, de son côté, a dominé Haïti 1-0. Aujourd'hui, on a Australie, Turquie, Allemagne, Curaçao et Pays-Bas, Japon. Voilà pour l'essentiel de l'actualité. C'est la fin de ce flash. Très bonne journée à tous.
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2: Chaque jour, un brin de culture générale sur le monde digital. Est-ce qu'il vous est déjà arrivé d'avoir l'impression que votre téléphone portable avait vibré dans votre poche pour, après vérification, vous rendre compte qu'il s'agissait d'une fausse alerte? Eh bien, si vous ne le saviez pas encore, sachez que ce phénomène porte un nom et qu'il touche un nombre très important d'usagers.
3: Le syndrome de la vibration fantôme, une dénomination un brin sensationnel qui découle simplement d'un contact trop fréquent avec son téléphone portable et son célèbre mode vibreur. Ce phénomène peut s'expliquer de différentes manières.
2: Ainsi, une première forme d'explication serait liée à une espèce d'assimilation du téléphone réalisé par le corps humain. Un peu comme pour les personnes qui portent des lunettes et qui ont toujours l'impression de les avoir, même quand ce n'est pas le cas.
3: Deuxième explication, l'anxiété. En effet, à force d'être constamment sollicité par des alertes sur son téléphone, c'est un peu comme si on était constamment dans l'attente d'être appelé, sollicité. Au final, dans l'attente d'une stimulation, on finit carrément par la créer. C'est pour ça que ces vibrations fantômes vont un peu agir comme des formes d'hallucinations sensorielles.
2: Qu'importe la raison derrière cette fameuse vibration fantôme, cela reste au final un phénomène plus intéressant pour ce qu'il nous apprend sur notre rapport avec notre téléphone portable que véritablement dangereux en soi. Peut-être serait-il temps de vous rappeler, une fois n'est pas coutume, que vous passez définitivement trop de temps sur votre smartphone.
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1: Bonjour, bonjour à tous. Dans l'actualité, nouveau coup de chaud sur l'Hexagone. Quelques semaines après un épisode historique, les températures grimpent à nouveau ce week-end avec des pointes attendues à 36 degrés dans le sud-ouest, plus généralisé que celui de mai. Ce nouvel épisode s'annonce plus intense, notamment à cause des nuits qui seront plus courtes. Visite présidentielle sur la Côte d'Azur ce dimanche. Emmanuel Macron attendu à Nice ce matin pour inaugurer un salon aux côtés du Premier ministre indien, Narendra Modi. Les deux dirigeants s'entretiendront ensuite à Beaulieu-sur-Mer avant le sommet du G7 à Évian. Chute de popularité pour Gérald Darmanin suite à l'affaire Liana. La cote de confiance du ministre de la Justice recule de 5 points et table maintenant à 39% selon un sondage Ipsos. 86% des Français jugent l'affaire révélatrice d'un problème récurrent dans la justice française. 3% des écoliers, 4% des collégiens et 2% des lycéens se disent victimes de harcèlement à l'école d'après une nouvelle étude de l'Éducation nationale. Une enquête menée sur des élèves du CE2 à la terminale, Virginie Quénon.
2: Oui, cette année, pour la première fois, les élèves pouvaient répondre au questionnaire de manière non anonyme et volontairement donner leur identité. Un changement qui pourrait expliquer la légère baisse des chiffres observés par rapport aux précédentes enquêtes. L'étude montre aussi que les garçons sont autant concernés que les filles. Au lycée, les élèves en CAP apparaissent particulièrement exposés. La part d'élèves concernés en deuxième année et en troisième année de CAP est jusqu'à 8 fois plus élevée que celle des autres lycéens. Le ministère souligne également que de nombreux jeunes se trouvent dans des situations intermédiaires de mal-être ou de dégradation de la vie scolaire sans être considérés officiellement comme des victimes de harcèlement.
1: Merci Virginie. Si vous êtes victime ou témoin d'une situation, un seul numéro, c'est le 3018. Imbroglio diplomatique autour du conflit au Moyen-Orient. Contrairement au démenti de Téhéran hier, Donald Trump a affirmé sur son réseau social que la signature d'un accord de paix avec l'Iran est bel et bien prévue pour ce dimanche. Le président américain promet une réouverture immédiate du détroit d'Hormuz. Et puis, un mot de sport avant de se quitter, du foot plus précisément. Le résumé de la nuit à la Coupe du Monde, le choc du groupe C entre le Brésil et le Maroc s'est soldé par un nul un partout. Même score entre la Suisse et le Qatar. L'Écosse de son côté a dominé Haïti 1-0. Aujourd'hui, on a Australie, Turquie, Allemagne, Curaçao et Pays-Bas, Japon. Voilà pour l'essentiel de l'actualité. C'est la fin de ce flash. Très bonne journée à tous.

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3: Et j'ai une blague pour vous. Imaginez un instant que Google soit mis en vente.
2: Eh bien, figurez-vous qu'il y a à peine une vingtaine d'années, il s'agissait plus d'une étrange réalité que d'une simple plaisanterie.
3: Nous sommes en 1999. Il y a seulement un an, Google venait de naître. Et à l'époque, quand on parlait de portail Internet, on pensait à la société Exit. On fait tout de même référence à une boîte qui collaborait avec Apple et Microsoft, hein, c'est pas rien.
2: Et donc, notre fameux Exit, ben, pour la bagatelle de 750 000 dollars, ils auraient pu avoir Google. Parce que oui, Google était mis en vente à l'époque, les deux fondateurs ayant besoin de se focaliser sur leurs études. Mais Exit, ils n'y croyaient pas en Google.
3: Et cette information est doublement rigolote. Déjà parce que vous-même, vous savez qu'être passé à côté de la possibilité d'acheter le G de GAFAM, le tout pour une bouchée de pain, c'est tout de même sacrément cocasse. Mais le pire dans l'histoire, c'est qu'Exit, bah, ils ont fait faillite en 2001. Pouf! Disparu.
2: Ouais, franchement, une bonne blague cette histoire.
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2: Je veux écouter avec vous aujourd'hui un classique de la chanson française. Il date de 1957 et je n'ai pas envie de vous donner le titre ni l'artiste. Essayez de deviner avant que la chanson ne commence. Les paroles sont de Michel Rivegauche et la musique d'Angel Cabral. C'est une adaptation d'une valse péruvienne qui date de 1936. Si vous n'avez toujours pas trouvé, ne vous en faites pas, les premières notes de la chanson devraient suffire.

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2: Bonjour, bonjour à tous. Dans l'actualité, ce spectaculaire incendie à Saint-Fond, près de Lyon, hier soir. Un feu qui a pris place au deuxième étage d'un immeuble de la rue Mathieu-Dussergier. 66 pompiers ont été mobilisés pour maîtriser le sinistre. 60 personnes ont dû être évacuées. Heureusement, pas de blessés à signaler. On ne sait pas encore ce qui a provoqué le départ de feu, mais des détonations auraient été entendues. Emmanuel Macron est à Nice. Ce matin, le président de la République rejoint le premier ministre indien pour inaugurer le salon technologique Bharat Innovates. Les deux dirigeants poursuivront leurs échanges à Beaulieu-sur-Mer avant le sommet du G7 à Évian demain. Ce dimanche 14 juin, c'est la journée mondiale des donneurs de sang. Le FS lance un appel pour récolter un maximum de plaquettes dans tout le pays. Tous unis par le don, voilà le slogan donc pour encourager chacun à donner. Reportage dans une maison du don par Mylène Debac.
3: Audrey donne son sang une fois par an dans le cadre de son entreprise.
4: Là, je suis allongée, je suis branchée, on me prélève le sang et je joue avec une balle dans la main pour accélérer le débit.
3: Pour elle, c'est très important.
4: On ne sait pas ce qui peut nous arriver dans la vie et que le sang, c'est important pour se soigner. Et comme il y a peu de donneurs, et ben je peux le donner, donc je le fais.
3: Andrea Tordia-Bugiani, chargée de développement à la Maison du Don, explique le but de la journée mondiale.
5: Les réserves sont assez basses en période du mois de juin parce qu'on sort des ponts du mois de mai. Un jour férié, un jour où il n'y a pas de collecte. Mais eux, les malades ne prennent pas de vacances, pas de jours fériés. Donc il y a toujours d'énormes besoins dans les hôpitaux. Là, on traverse une vague de chaleur un peu précoce. Donc les stocks sont au plus bas. Donc c'est pour ça qu'on demande une belle mobilisation au mois de juin pour pouvoir tenir sur juillet-août, là où on sait que nos donneurs sont moins disponibles parce qu'ils partent en vacances.
3: En effet, en France, il manque 15 000 dons pour répondre aux besoins des patients.
2: Dans l'actualité également, nouvel épisode dans les tractations diplomatiques au Moyen-Orient. Donald Trump a affirmé sur son réseau social que l'Iran venait d'accepter de ne jamais se doter de l'arme nucléaire. Le président américain table toujours sur un accord signé ce dimanche. Et puis du foot, 2-0, le score sur lequel l'Australie s'est imposée face à la Turquie ce matin lors des phases de poule de la Coupe du Monde. La nuit dernière, le Brésil et le Maroc se sont quittés sur un nul, un partout. Même score entre la Suisse et le Qatar. L'Écosse de son côté a dominé Haïti 1-0. Ce soir, on a Allemagne, Curaçao et Pays-Bas, Japon. Voilà pour l'actualité. Excellente journée à tous.
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0: Idées reçues sur l'aide au développement. Le temps d'un œuf à la coque. Bonjour Nicolas.
1: Bonjour Gladys.
0: Alors la colonisation, c'est encore un sujet très délicat de nos jours. Est-ce qu'on peut commencer par préciser de quoi on parle exactement quand on évoque la colonisation ?
1: Pour en rester à une explication qui ne soit pas trop complexe, on peut définir la colonisation comme des mouvements de population qui s'en vont contrôler d'autres territoires. Si ce phénomène est très ancien, c'est dans la deuxième moitié du 19e siècle qu'il connaît un renouveau avec ce que l'on a pu qualifier de partage du monde de la part des puissances européennes. Plus encore que le sujet de la colonisation lui-même, c'est la question de son héritage qui fait débat et qui fait encore parfois polémique.
0: Mais pour beaucoup, la colonisation est responsable du sous-développement. Sur quoi fonde-t-il ce discours ?
1: C'est une opinion qui est assez partagée, effectivement, quand on parle du legs de la colonisation. Un historien du nom de Walter Rodney a participé à la populariser, notamment avec un ouvrage qui a fait date lors de sa sortie en 1972 et qui s'intitulait « Et l'Europe sous-développa l'Afrique ». L'idée qui était derrière est que le retard de l'Afrique est en totalité dû au comportement des Occidentaux, et en particulier des Européens. Ils cherchaient alors à expliquer comment le commerce des esclaves, le colonialisme et le néocolonialisme ont volé à l'Afrique son développement.
0: Ce qui n'est pas tout à fait faux.
1: Pas complètement, mais il faudrait peut-être le relativiser un peu, je m'explique. Il faudrait effectivement être de mauvaise foi pour dire que la colonisation n'a eu aucune incidence sur les pays qui en ont été victimes. Pour autant, certaines études appellent à la prudence. On peut penser notamment au travail de l'historien Paul Béroc qui relativise l'idée très répandue selon laquelle la domination coloniale a abouti au pillage de l'Afrique en soulignant que le développement de l'Europe s'est avant tout fait à partir de matières premières d'origine européenne. D'autres économistes tempèrent aussi en attirant l'attention sur le fait qu'à la fin de la période coloniale, le revenu par habitant en Afrique était supérieur à celui en Asie.
0: La colonisation ne serait alors pas tellement responsable du sous-développement de l'Afrique ?
1: Il ne s'agit pas de nier les effets qu'aurait pu avoir la colonisation, mais l'idée est de mieux les comprendre et de mieux les mesurer. Et si à certains égards la colonisation a pu handicaper le développement de l'Afrique, en raison de

0: notamment du fait que le prix des produits était fixé par la métropole, par exemple, il semblerait que davantage encore le problème de la colonisation est qu'elle n'a pas permis aux territoires occupés de s'équiper pour faire face à la concurrence et pour s'émanciper de la tutelle coloniale. C'est ainsi que depuis leur indépendance, il y a 50 ans, les différents pays africains n'ont dans leur ensemble pas réussi à décoller économiquement.
1: Alors quel bilan on peut faire pour conclure ?
0: Ben donc l'idée d'un pillage de l'Afrique est à relativiser. Pour autant, la colonisation a une part de responsabilité dans le sous-développement de l'Afrique, peut-être davantage dans ce qu'elle a laissé, d'ailleurs, comme héritage au continent que dans ce qu'elle a été en elle-même. Et si cette part de responsabilité doit être reconnue, il y en a d'autres qu'il ne faut pas forcément passer sous silence. On peut penser notamment au néocolonialisme et à l'action des multinationales de nos jours, mais aussi à la responsabilité que les Africains eux-mêmes peuvent avoir désormais dans la situation de leur continent.
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0: Bonjour, bonjour à tous. Dans l'actualité, ce spectaculaire incendie à Saint-Fons, près de Lyon, hier soir. Un feu qui a pris place au deuxième étage d'un immeuble de la rue Mathieu-Dussergé. 66 pompiers ont été mobilisés pour maîtriser le sinistre. 60 personnes ont dû être évacuées. Heureusement, pas de blessés à signaler. On ne sait pas encore ce qui a provoqué le départ de feu, mais des détonations auraient été entendues. Emmanuel Macron est à Nice. Ce matin, le président de la République rejoint le Premier ministre indien pour inaugurer le salon technologique Bharat Innovates. Les deux dirigeants poursuivront leurs échanges à Beaulieu-sur-Mer avant le sommet du G7 à Évian demain. Ce dimanche 14 juin, c'est la journée mondiale des donneurs de sang. Le FS lance un appel pour récolter un maximum de plaquettes dans tout le pays. Tous unis par le don, voilà le slogan donc pour encourager chacun à donner. Reportage dans une maison du don par Mylène Desbac.
1: Audrey donne son sang une fois par an dans le cadre de son entreprise.
2: Là, je suis allongée, je suis branchée, on me prélève le sang et je joue avec une balle dans la main pour accélérer le débit.
1: Pour elle, c'est très important.
2: On ne sait pas ce qui peut nous arriver dans la vie et que le sang, c'est important pour se soigner. Et comme il y a peu de donneurs, et ben je peux le donner, donc je le fais.
1: Andrea Tordia-Bougiani, chargée de développement à la Maison du Don, explique le but de la journée mondiale.
3: Les réserves sont assez basses en période du mois de juin parce qu'on sort des ponts du mois de mai. Un jour férié, un jour où il n'y a pas de collecte. Mais eux, les malades ne prennent pas de vacances, pas de jours fériés. Donc il y a toujours d'énormes besoins dans les hôpitaux. Là, on traverse une vague de chaleur un peu précoce. Donc les stocks sont au plus bas. Donc c'est pour ça qu'on demande une belle mobilisation au mois de juin pour pouvoir tenir sur juillet-août, là où on sait que nos donneurs sont moins disponibles parce qu'ils partent en vacances.
1: En effet, en France, il manque 15 000 dons pour répondre aux besoins des patients.
0: Dans l'actualité également, nouvel épisode dans les tractations diplomatiques au Moyen-Orient. Donald Trump a affirmé sur son réseau social que l'Iran venait d'accepter de ne jamais se doter de l'arme nucléaire. Le président américain table toujours sur un accord signé ce dimanche. Et puis du foot, 2-0, le score sur lequel l'Australie s'est imposée face à la Turquie ce matin lors des phases de poule de la Coupe du Monde. La nuit dernière, le Brésil et le Maroc se sont quittés sur un nul, un partout. Même score entre la Suisse et le Qatar. L'Écosse de son côté a dominé Haïti 1-0. Ce soir, on a Allemagne, Curaçao et Pays-Bas, Japon. Voilà pour l'actualité. Excellente journée à tous.
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6: Avec Sarah Lunyanga-Conki, chargée de communication parrainage au CEL, le mot imposé est aujourd'hui chef de village.
7: La première image que je vois, ça me ramène encore au Togo, lors de mon voyage où on est parti visiter un centre de développement de l'enfant. Et en fait, on a été accueillis par le pasteur, les coordinateurs, mais il y a aussi le chef du village qui est venu dans tout son apparat, toute sa tenue royale et tout, une toque sur la tête, un boubou. De ce que je peux connaître, c'est des personnes qui sont respectées au sein de la communauté et c'est un référent pour toutes les personnes de la communauté. C'était impressionnant. J'avais toujours vu ça dans les films ou dans les photos, mais là, du coup, le fait de voir en vrai un chef du village, c'était un honneur impressionnant et extraordinaire, une super belle expérience. Et je vous conseille tous, franchement, si vous pouvez un jour voir un chef du village, c'est extraordinaire.
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0: 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Une petite pensée sur la jeunesse d'aujourd'hui et d'autrefois.
1: Je suis née à Tourtonne, Saint-Jean-de-Col. Partout quand il y a beaucoup d'enfants, hein, on était tous les jours 10 personnes à table. Maman, papa, et mes frères, mes sœurs et tout ça. Nous, hein, on était autrement élevés que maintenant. On n'avait pas orti, on n'avait pas le smartphone, on n'avait rien, nous. Que des jouets en carton. Quelle ouais, poupée de chiffon, c'est vrai. Pas comme aujourd'hui. Aujourd'hui, ils ont des vélos, ils ont tout. Et ça, c'est pas normal. Qu'ils ont tout. Et ils sont quand même pas heureux. Et nous, on était heureux avec un bout de pain et un bout de sucre. Voilà. Parce qu'on était nombreux tous les jours à la maison. Tous les jours, 10 personnes à table. Il fallait le faire, hein. Le nôtre, quel? Le nôtre, voilà. Quand papa, il avait le salaire, on avait les trois de manger. Une grosse tartine, pain frais et une pomme. Et là, on était heureux. Voilà, pas comme aujourd'hui. Hein.
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0: Bonjour, bonjour à tous. Dans l'actualité, ce spectaculaire incendie à Saint-Fond, près de Lyon, hier soir. Un feu qui a pris place au deuxième étage d'un immeuble de la rue Mathieu-Dussergé. 66 pompiers ont été mobilisés pour maîtriser le sinistre. 60 personnes ont dû être évacuées. Heureusement, pas de blessés à signaler. On ne sait pas encore ce qui a provoqué le départ de feu, mais des détonations auraient été entendues. Emmanuel Macron est à Nice. Ce matin, le président de la République rejoint le premier ministre indien pour inaugurer le salon technologique Bharat Innovates. Les deux dirigeants poursuivront leurs échanges à Beaulieu-sur-Mer avant le sommet du G7 à Évian demain. Ce dimanche 14 juin, c'est la journée mondiale des donneurs de sang. Le FS lance un appel pour récolter un maximum de plaquettes dans tout le pays. Tous unis par le don. Voilà le slogan donc pour encourager chacun à donner. Reportage dans une maison du don par Mylène Desbacs.
1: Audrey donne son sang une fois par an dans le cadre de son entreprise.
2: Là, je suis allongée, je suis branchée. On me prélève le sang et je joue avec une balle dans la main pour accélérer le débit.
1: Pour elle, c'est très important.
2: On ne sait pas ce qui peut nous arriver dans la vie et que le sang, c'est important pour se soigner. Et comme il y a peu de donneurs, et ben je peux le donner, donc je le fais.
1: Andrea Tordia-Bugiani, chargée de développement à la Maison du Don, explique le but de la journée mondiale.
3: Les réserves sont assez basses en période du mois de juin parce qu'on sort des ponts du mois de mai. Un jour férié, un jour où il n'y a pas de collecte. Mais eux, les malades ne prennent pas de vacances, pas de jours fériés. Donc il y a toujours d'énormes besoins dans les hôpitaux. Là, on traverse une vague de chaleur un peu précoce. Donc les stocks sont au plus bas. Donc c'est pour ça qu'on demande une belle mobilisation au mois de juin pour pouvoir tenir sur juillet-août, là où on sait que nos donneurs sont moins disponibles parce qu'ils partent en vacances.
1: En effet, en France, il manque 15 000 dons pour répondre aux besoins des patients.
0: Dans l'actualité également, nouvel épisode dans les tractations diplomatiques au Moyen-Orient. Donald Trump a affirmé sur son réseau social que l'Iran venait d'accepter de ne jamais se doter de l'arme nucléaire. Le président américain table toujours sur un accord signé ce dimanche. Et puis du foot, 2-0, le score sur lequel l'Australie s'est imposée face à la Turquie ce matin lors des phases de poule de la Coupe du Monde. La nuit dernière, le Brésil et le Maroc se sont quittés sur un nul, un partout. Même score entre la Suisse et le Qatar. L'Écosse de son côté a dominé Haïti 1-0. Ce soir, on a Allemagne, Curaçao et Pays-Bas, Japon. Voilà pour l'actualité. Excellente journée à tous.
4: 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Une petite pensée sur une institutrice se rappelle de l'école.
5: J'étais dans l'éducation nationale pendant 35 ans et j'ai eu des enfants. Des élèves qui ont eu des enfants, que j'ai eu leurs enfants, et c'était vraiment un métier formidable. Pendant 35 ans, je n'ai pas regretté un jour. Les petits bouts de choux, j'adore ça et tout. On essaye d'éduquer les enfants, de leur donner des valeurs sûres, mais malheureusement, il faut l'aide des parents. Il faut être derrière les enfants, leur montrer ce que c'est la valeur des choses, de ne pas gaspiller les choses. Et les parents, en ce moment, ils sont jeunes, ils ont du mal à dire non, et puis tout passe. Mais l'école, elle ne peut pas tout faire.
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2: Aujourd'hui, dans ma chanson coup de cœur, on écoute un rappeur qu'on adore, c'est Orelsan. Alors c'est vrai qu'il a connu une période un peu sombre où tout le monde le considérait comme un macho, comme quelqu'un qui dénigrait les femmes. Dans son album La fête est finie, il a écrit une chanson d'amour et même de dévotion incroyablement belle et je vous propose de l'écouter tout de suite, elle s'appelle Paradis.

0: C'était Paradis de Orelsan, une chanson qu'on apprécie beaucoup et qui est à réécouter dans son album La Fête est finie, sorti en 2017.
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0: Bonjour, bonjour à tous. Dans l'actualité, une soixantaine de personnes évacuées hier soir à Saint-Fons, près de Lyon, suite à un incendie. Un feu dans un immeuble de la rue Mathieu-Dussergé. Des détonations auraient été entendues sur place. Il a fallu une soixantaine de pompiers pour venir à bout des flammes. Heureusement, aucun blessé à signaler. L'origine du feu reste inconnue à ce stade. Emmanuel Macron, lui, est sur la Côte d'Azur. Aujourd'hui, le président de la République est venu inaugurer un salon à Nice ce matin avec le Premier ministre indien. Narendra Modi. Les deux dirigeants poursuivront leurs échanges à Beaulieu-sur-Mer avant le sommet du G7 à Évian demain. Et justement, en parallèle du G7, Genève sous haute tension. À la veille donc du sommet d'Évian, des milliers de manifestants de la coalition No G7 défilent ce dimanche pour dénoncer l'impérialisme. La Suisse a mobilisé 4000 militaires et fermé 25 postes frontières. L'Iran, de son côté, a renoncé à l'arme nucléaire. C'est ce qu'a affirmé Donald Trump sur son réseau social ce matin. Le président américain l'assure. Un accord de paix sera signé ce dimanche, ce qu'avait démenti pourtant hier Téhéran. Le locataire de la Maison-Blanche annonce aussi une réouverture du détroit d'Ormuz et une baisse prochaine des prix des carburants. La Coupe du monde de foot, c'est en ce moment au Mexique, aux États-Unis et au Canada. Ce matin, l'Australie s'est imposée face à la Turquie, 2-0. Ce soir, on a Allemagne, Curaçao et Pays-Bas, Japon. La France, elle, jouera son premier match mardi contre le Sénégal. Les supporters français sont assez confiants sur les chances tricolores cette année.
1: Moi, je pense que au moins demi-finaliste. Après, il ne faut pas crier victoire trop vite non plus, parce qu'il y a d'autres très bonnes équipes.
2: La France va faire une bonne Coupe du monde, puisque vu les joueurs qu'il y a, il n'y a pas de raison qu'ils se loupent. Mais je pense pas qu'ils vont la gagner. Je vois plus une équipe comme l'Espagne la prendre. Camavinga, il n'a pas été sélectionné. Il y a aussi Kanté dans le groupe. Kanté qui joue en Arabie Saoudite. Est-ce que l'activité qu'il va proposer sera la même qu'en 2022? Je sais pas, on va voir.
3: Je pense que Mbappé va faire une bonne Coupe du monde. Olise aussi, normalement. Et si on a Olise, Mbappé, Dembélé en attaque, je pense que là, ça va être pas mal.
0: Voilà des propos recueillis par Miline Debac. Et en basket, Monaco qui affronte Paris en fin de journée pour le match 1 de la finale de Betclic Elite. Une affiche identique pour la troisième saison d'affilée. Sacrée en 2024, puis détrônée par Paris en 2025. Le club de la Principauté vise un quatrième trophée cette saison. Les Parisiens, eux, premiers de la saison régulière, tenteront de réaliser le doublé. Coup d'envoi à 17h. Voilà pour l'essentiel de l'actualité. C'est la fin de ce flash. Excellente journée à tous.
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0: 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Une petite pensée sur la maison familiale à Strasbourg.
1: Et à 23, je me suis mariée. Et je suis repartie avec mon mari à Strasbourg. Et là, nous avons d'abord habité dans la maison de mes grands-parents. Mais mon papa, il avait encore... Ils étaient 4 frères. Alors un beau jour, on m'a dit, écoutez, c'est bel et bien, mais on pourrait peut-être vendre la maison. Et chacun aurait un héritage. Alors, le mieux, ce serait que un logement serait libre. La maison se vendrait bien mieux, surtout après la guerre. Bon, on a déménagé. On est allé à Cronenbourg. Et là-bas, ah oui, on pourrait, oui, éventuellement. Là, il y a des logements. Alors, à côté, il y a des maisons familiales. Tout un quartier avec jardin.
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1: Bonjour, bonjour à tous. Dans l'actualité, une soixantaine de personnes évacuées hier soir à Saint-Fons, près de Lyon, suite à un incendie. Un feu dans un immeuble de la rue Mathieu-Dussergé. Des détonations auraient été entendues sur place. Il a fallu une soixantaine de pompiers pour venir à bout des flammes. Heureusement, aucun blessé à signaler. L'origine du feu reste inconnue à ce stade. Emmanuel Macron, lui, est sur la Côte d'Azur. Aujourd'hui, le président de la République est venu inaugurer un salon à Nice ce matin avec le Premier ministre indien. Narendra Modi. Les deux dirigeants poursuivront leurs échanges à Beaulieu-sur-Mer avant le sommet du G7 à Évian demain. Et justement, en parallèle du G7, Genève sous haute tension. À la veille donc du sommet d'Évian, des milliers de manifestants de la coalition No G7 défilent ce dimanche pour dénoncer l'impérialisme. La Suisse a mobilisé 4000 militaires et fermé 25 postes frontières. L'Iran, de son côté, a renoncé à l'arme nucléaire. C'est ce qu'a affirmé Donald Trump sur son réseau social ce matin. Le président américain l'assure. Un accord de paix sera signé ce dimanche, ce qu'avait démenti pourtant hier Téhéran. Le locataire de la Maison-Blanche annonce aussi une réouverture du détroit d'Ormuz et une baisse prochaine des prix des carburants. La Coupe du monde de foot, c'est en ce moment au Mexique, aux États-Unis, au Canada. Ce matin, l'Australie s'est imposée face à la Turquie, 2-0. Ce soir, on a Allemagne, Curaçao et Pays-Bas, Japon. La France, elle, jouera son premier match mardi contre le Sénégal. Les supporters français sont assez confiants sur les chances tricolores cette année.
2: Moi, je pense que au moins demi-finaliste. Après, il ne faut pas crier victoire trop vite non plus parce qu'il y a d'autres très bonnes équipes.
3: La France va faire une bonne Coupe du monde parce que vu les joueurs qu'il y a, il n'y a pas de raison qu'ils se loupent. Mais je pense pas qui vont la gagner. Je vois plus une équipe comme l'Espagne la prendre. Camavinga, il n'a pas été sélectionné. Il y a aussi Kanté dans le groupe. Kanté qui joue en Arabie Saoudite. Est-ce que l'activité qu'il va proposer sera la même qu'en 2022? Je sais pas, on va voir.
4: Je pense que Mbappé va faire une bonne Coupe du Monde. Olise aussi, normalement. Et si on a Olise, Mbappé, Dembélé en attaque, je pense que là, ça va être pas mal.
1: Voilà des propos recueillis par Miline Debac. Et en basket, Monaco qui affronte Paris en fin de journée pour le match 1 de la finale de Betclic Elite. Une affiche identique pour la troisième saison d'affilée. Sacrée en 2024, puis détrônée par Paris en 2025. Le club de la Principauté vise un quatrième trophée cette saison. Les Parisiens, eux, premiers de la saison régulière, tenteront de réaliser le doublé. Coup d'envoi à 17h. Voilà pour l'essentiel de l'actualité. C'est la fin de ce flash. Excellente journée à tous.

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2: Vous pensiez que vivre un an sans produire de déchets était impossible. Pourtant, c'est le défi qu'a réalisé une famille de Strasbourg. Deux adultes et deux enfants ont décidé de produire aucun déchet résiduel et de n'acheter aucun matériel. Marie Offsès, la maman, raconte.
3: On a été très très contents de réussir à ne produire que 1% des déchets produits par chaque habitant en moyenne dans l'Eurométropole de Strasbourg. Ça veut dire à peu près 6 ou 7 kilos de déchets à 4 sur un an. Alors nous, c'était vraiment ultimate zéro déchet, mais l'objectif était de montrer aussi que c'était reproductible. C'est-à-dire qu'on a fait un blog pendant un an pour expliquer effectivement au quotidien, dans l'alimentation, dans l'hygiène, dans les loisirs, etc., comment on pouvait faire. Et bien sûr, l'objectif n'était pas de dire tout le monde peut faire tout de suite comme nous, mais c'est possible en vivant en ville, en étant à l'école, en étant au travail, etc. C'est tout à fait possible de baisser très très drastiquement sa consommation et sa production de déchets.
2: Et les enfants dans tout ça? Selon Marie Offsès, leur maman, ils se sont plutôt bien pris au jeu.
3: Les enfants, ils ont 10 ans et 8 ans. Ils ont eu des approches un peu différentes, déjà, les deux. Ma fille, beaucoup plus investie, beaucoup plus engagée. On est allé dans sa classe. On a présenté un petit peu notre démarche auprès de ses camarades et tout ça. Et elle, voilà, un petit peu à la fois à fond et en même temps un peu ambivalente parfois, mais elle s'est tenue au truc. Mon fils, lui, il a décrété qu'il faisait pas ça, que zéro déchet, ça l'intéressait pas. On avait chacun une petite poubelle résiduelle, donc de quelques litres pour l'année. On les avait glissés sous l'évier et on a fait un poubellomètre, en fait, chaque mois. On regardait combien, ce qu'on avait rajouté dans ces petites poubelles et tout ça. C'est ça, les 7 kilos à la fin de l'année pour 4. On avait fait une petite poubelle aussi spéciale pour l'école, parce que l'école, elle est très génératrice de déchets. Donc sur les 7 kilos, il y avait au moins 3 kilos. C'était que les couvertures plastifiées, maintenant, des cahiers. C'est là où on se rend compte que nous, on n'a pas démarré ce défi de zéro. On était déjà très avancés dans toutes ces démarches. Donc les enfants, ils ont l'habitude. Donc il faut aussi voir, voilà, quel est notre, je dirais, notre poids en tant que parents. Et finalement, je pense que pour eux, ça a été assez indolore. Et ce qui était super, c'est que c'est vraiment une aventure qu'on a menée ensemble. On a fait des conférences ensemble, on a rencontré des gens ensemble. Ça, c'était vraiment super sympa. On a mené une sorte de projet familial. Je dis pas que aujourd'hui, demain, dans toutes les familles, c'est possible. Ça vient avec une longue réflexion.
2: Mais le zéro déchet, qu'est-ce que c'est concrètement? Marie Offsès nous présente sa définition.
3: C'est retrouver une forme d'autonomie dans sa consommation et dans sa vie quotidienne. Ça veut dire pouvoir se passer de tout un tas de produits dont on a l'impression qu'on ne peut pas se passer. Mais en fait, ça fait que quelques décennies qu'on a pris des habitudes et en fait, on peut tout à fait s'en passer. Mais en tout cas, à chaque fois, soit que vous mettez quelque chose à la poubelle, soit à chaque fois que vous achetez quelque chose, notamment quelque chose de consommable, de jetable à court, moyen, long terme, de s'interroger sur pourquoi est-ce que j'achète ce truc? Est-ce que c'est parce que j'ai vu une pub? Est-ce que c'est parce que j'ai vu une copine qui portait? Est-ce que c'est parce que je suis persuadée que j'en ai besoin parce que sinon je vais être dans un inconfort invraisemblable? Donc vraiment questionner des choses qui ne sont pas questionnées dans le quotidien.
2: Si vous pensiez qu'il est difficile de s'y mettre, vous avez peut-être tort. En tout cas, c'est ce que Marie Offsès explique.
3: Ce que je dis généralement, c'est qu'il y a deux ou trois choses à faire pour démarrer. À Strasbourg, il y a une trentaine de marchés, même un peu plus. Donc c'est déjà acheter tous ces produits frais au marché, ou dans des AMAP, ou avec les systèmes de paniers. Donc c'est très très développé à Strasbourg, on a cette chance. Donc acheter ses produits frais en vrac au marché, ça veut dire venir avec son panier, avec ses propres contenants. Au marché, c'est facile, donc c'est une première étape en fait. Ça veut dire aussi cuisiner les produits qu'on va acheter bruts, parce que forcément, dès qu'on va avoir un produit transformé, il va être emballé. Nous, on a quand même limité aussi très fortement les recyclables. Et puis, ça veut dire aussi utiliser les composteurs collectifs. Donc, il y en a beaucoup à Strasbourg, maintenant dans tous les quartiers, il y en a. Et donc ça, c'est entre 30 et 40% quand même, généralement, de la poubelle qui est évacuée autrement et valorisée. Après, il y a plein d'autres choses à faire, notamment ne plus faire ses courses au supermarché. Donc, ce qui généralement fait hurler tout le monde. Mais c'est pas possible, c'est obligatoire. Bah non, c'est pas obligatoire. Et notamment parce que au supermarché, on achète bien sûr l'alimentation qu'on peut trouver ailleurs, mais surtout on achète des produits d'hygiène jetables et des produits d'hygiène consommables, plus tout un tas d'autres produits consommables dont nous on se passe. Donc chez nous, on n'a aucun produit jetable. On n'a pas de coton pour du maquillage, on n'a pas de lingette, on n'a pas bien sûr d'essuie-tout, on n'a pas d'éponge jetable, on n'a pas de papier toilette, ça fait toujours rigoler. On consomme aucun produit qui a une date limite de consommation, par exemple. C'est-à-dire que comme on n'achète que des produits frais, on n'a pas de congélateur, on a un tout petit frigo, il y a pas mal de turnover en alimentation chez nous. Du coup, on jette rien. Donc, faut savoir que dans les pays riches, dans les pays industrialisés, les gens gaspillent à peu près 500 euros par an et par habitant en alimentation achetée non consommée. Et c'est un gaspillage alimentaire qui correspond à peu près à 30% de la production mondiale d'alimentation, sachant qu'il y a encore des gens qui meurent de faim dans le monde. Donc, c'est vraiment énorme.
2: Pour en savoir plus sur Marie Ofsès et son mode de vie, vous pouvez consulter son site internet simplifiersavie-strasbourg.fr.
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1: C'est mes racines. Je suis fille de paysan et j'en suis fière. J'ai appris beaucoup de choses dans mon enfance avec ça. Donc agriculture, ça évoque ma famille, mais ça évoque aussi une grande partie de ma vie au CEL et de mes visites terrain. Puisque très souvent, ça m'arrive de visiter des projets agricoles. Puisqu'on a beaucoup de partenaires du CEL qui sont engagés dans des projets agricoles, dans le développement de l'agriculture. Parce qu'en fait, l'agriculture, c'est la base de la vie. Produire la nourriture, c'est super important. Il faut en produire assez, il faut le faire bien. L'agriculture, c'est un gros défi, c'est beaucoup de travail. Voilà, ça nécessite beaucoup de compétences aussi, beaucoup d'équipements, beaucoup de formations. Moi, je suis fière des agriculteurs, ici ou là-bas, qui produisent notre nourriture pour chaque jour.
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1: Bonjour, bonjour à tous. Dans l'actualité, une soixantaine de personnes évacuées hier soir à Saint-Fons, près de Lyon, suite à un incendie. Un feu dans un immeuble de la rue Mathieu-Dussergé. Des détonations auraient été entendues sur place. Il a fallu une soixantaine de pompiers pour venir à bout des flammes. Heureusement, aucun blessé à signaler. L'origine du feu reste inconnue à ce stade. Emmanuel Macron, lui, est sur la Côte d'Azur. Aujourd'hui, le président de la République est venu inaugurer un salon à Nice ce matin avec le Premier ministre indien, Narendra Modi. Les deux dirigeants poursuivront leurs échanges à Beaulieu-sur-Mer avant le sommet du G7 à Évian demain. Et justement, en parallèle du G7, Genève sous haute tension. À la veille donc du sommet d'Évian, des milliers de manifestants de la coalition No G7 défilent ce dimanche pour dénoncer l'impérialisme. La Suisse a mobilisé 4000 militaires et fermé 25 postes frontières. L'Iran, de son côté, a renoncé à l'arme nucléaire. C'est ce qu'a affirmé Donald Trump sur son réseau social ce matin. Le président américain l'assure. Un accord de paix sera signé ce dimanche, ce qu'avait démenti pourtant hier Téhéran. Le locataire de la Maison-Blanche annonce aussi une réouverture du détroit d'Hormuz et une baisse prochaine des prix des carburants. La Coupe du monde de foot, c'est en ce moment au Mexique, aux États-Unis et au Canada. Ce matin, l'Australie s'est imposée face à la Turquie, 2-0. Ce soir, on a Allemagne, Curaçao et Pays-Bas, Japon. La France, elle, jouera son premier match mardi contre le Sénégal. Les supporters français sont assez confiants sur les chances tricolores cette année.
2: Moi, je pense que au moins demi-finaliste. Après, il ne faut pas crier victoire trop vite non plus, parce qu'il y a d'autres très bonnes équipes.
3: La France va faire une bonne Coupe du Monde, puisque vu les joueurs qu'il y a, il n'y a pas de raison qu'ils se loupent. Mais je pense pas qu'ils vont la gagner. Je vois plus une équipe comme l'Espagne la prendre. Camavinga, il n'a pas été sélectionné. Il y a aussi Kanté dans le groupe. Kanté qui joue en Arabie Saoudite. Est-ce que l'activité qu'il va proposer sera la même qu'en 2022? Je sais pas, on va voir.
4: Je pense que Mbappé va faire une bonne Coupe du Monde. Olise aussi, normalement. Et si on a Olise, Mbappé, Dembélé en attaque, je pense que là, ça va être pas mal.
1: Voilà des propos recueillis par Miline Debac. Et en basket, Monaco qui affronte Paris en fin de journée pour le match 1 de la finale de Betclic Elite. Une affiche identique pour la troisième saison d'affilée. Sacrée en 2024, puis détrônée par Paris en 2025. Le club de la Principauté vise un quatrième trophée cette saison. Les Parisiens, eux, premiers de la saison régulière, tenteront de réaliser le doublé. Coup d'envoi à 17h. Voilà pour l'essentiel de l'actualité. C'est la fin de ce flash. Excellente journée à tous.

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1: Pour nourrir le monde, il faut miser sur les grandes exploitations industrielles.
0: Bonjour Nicolas.
2: Bonjour Gladys.
0: Alors on va parler agriculture. Quand il s'agit de nourrir le monde, l'agriculture familiale a tendance à souffrir d'une mauvaise image.
2: L'agriculture familiale se caractérise par le lien profond qui unit une exploitation à une famille. Pourtant, derrière ce terme général, il existe une diversité de réalités. Si certaines exploitations familiales peuvent avoir une taille importante, 84% d'entre elles ont quand même une surface inférieure à 2 hectares. Ce type d'agriculture souffre alors assez souvent d'une image négative aux yeux des décideurs politiques des pays du Sud et des donateurs des pays du Nord. Elle est notamment associée à l'idée d'archaïsme et de faible efficacité économique.
0: Alors c'est la raison pour laquelle ces dernières années, le choix a plutôt été fait de favoriser les grandes exploitations industrielles pour de nourrir la population mondiale.
2: L'État estime effectivement que ce serait plus simple et plus rapide d'industrialiser la production agricole. Il voit dans cette stratégie une réponse au manque de moyens financiers qui sont nécessaires à la modernisation des exploitations familiales des développements. C'est ainsi que les exploitations ont été les grandes oubliées de ces 30 dernières années. Les investissements agricoles ont davantage cherché à favoriser les grandes filières agro-industrielles destinées à l'exportation, au détriment de l'essor des infrastructures nécessaires au développement et à la consolidation de l'agriculture familiale.
0: Mais pourtant, les résultats ne semblent pas forcément au rendez-vous.
2: En effet, le bilan est loin d'être parfait. L'agriculture industrielle est une grande utilisatrice de produits chimiques et d'eau. Par conséquent, elle pose un véritable souci en matière de respect de l'environnement. Elle n'a pas non plus fait ses preuves pour résoudre le problème de la faim, car elle néglige les petits producteurs locaux quand elle ne les affaiblit pas. D'ailleurs, l'Organisation des Nations Unies pour l'Alimentation et l'Agriculture rappelle qu'une des clés de la sécurité alimentaire et du développement rural durable réside dans les exploitations agricoles familiales.
0: Et c'est pour cette raison qu'elle a été, en 2015, de déclarer une année internationale de l'agriculture familiale.
2: Oui, son objectif était de mieux faire connaissance de l'agriculture familiale et lutte contre la faim. Il s'agit quand même de la première forme d'agriculture dans le monde, avec près de 9 exploitations sur 10 qui sont gérées par des familles. L'agriculture familiale emploie aujourd'hui près de 40% des actifs dans le monde et elle fournit à l'humanité quasiment 80% de son alimentation.
0: Mais pourtant, ça n'empêche malheureusement pas les petits exploitants d'être les premiers concernés par la faim.
2: Oui, c'est vrai, c'est tout le paradoxe. Sur les 795 millions de personnes qui souffrent encore de la faim dans le monde, 70% sont des petits producteurs de nourriture. Leurs difficultés sont liées pour l'essentiel aux politiques publiques concernant, voire parfois à des politiques qui leur sont défavorables. Une meilleure considération, un plus important à la culture familiale sont alors essentiels pour garantir la sécurité alimentaire.
0: Et la question va continuer à se poser dans les années à venir avec l'augmentation de la population. Et pour nourrir le monde, le modèle justement de l'agriculture familiale ne doit pas être négligé. Vous pouvez retrouver l'intégralité de cette chronique et approfondir le sujet sur le site internet www.radioarcenciel.com ou le blog du CEL, blog.celfrance.org. 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

0: Bonjour, bonjour à tous. Dans l'actualité, une soixantaine de personnes évacuées hier soir à Saint-Fons, près de Lyon, suite à un incendie. Un feu dans un immeuble de la rue Mathieu-Dussergé. Des détonations auraient été entendues sur place. Il a fallu une soixantaine de pompiers pour venir à bout des flammes. Heureusement, aucun blessé à signaler. L'origine du feu reste inconnue à ce stade. Emmanuel Macron, lui, est sur la Côte d'Azur. Aujourd'hui, le président de la République est venu inaugurer un salon à Nice ce matin avec le Premier ministre indien. Narendra Modi. Les deux dirigeants poursuivront leurs échanges à Beaulieu-sur-Mer avant le sommet du G7 à Évian demain. Et justement, en parallèle du G7, Genève sous haute tension. À la veille donc du sommet d'Évian, des milliers de manifestants de la coalition No G7 défilent ce dimanche pour dénoncer l'impérialisme. La Suisse a mobilisé 4000 militaires et fermé 25 postes frontières. L'Iran, de son côté, a renoncé à l'arme nucléaire. C'est ce qu'a affirmé Donald Trump sur son réseau social ce matin. Le président américain l'assure. Un accord de paix sera signé ce dimanche, ce qu'avait démenti pourtant hier Téhéran. Le locataire de la Maison-Blanche annonce aussi une réouverture du détroit d'Ormuz et une baisse prochaine des prix des carburants. La Coupe du monde de foot, c'est en ce moment au Mexique, aux États-Unis, au Canada. Ce matin, l'Australie s'est imposée face à la Turquie, 2-0. Ce soir, on a Allemagne, Curaçao et Pays-Bas, Japon. La France, elle, jouera son premier match mardi contre le Sénégal. Les supporters français sont assez confiants sur les chances tricolores cette année.
1: Moi, je pense que au moins demi-finaliste. Après, il ne faut pas crier victoire trop vite non plus parce qu'il y a d'autres très bonnes équipes.
2: La France va faire une bonne Coupe du Monde, puisque vu les joueurs qu'il y a, il n'y a pas de raison qu'ils se loupent. Mais je pense pas qu'ils vont la gagner. Je vois plus une équipe comme l'Espagne la prendre. Camavinga, il n'a pas été sélectionné. Il y a aussi Kanté dans le groupe. Kanté qui joue en Arabie Saoudite, est-ce que l'activité qu'il va proposer sera la même qu'en 2022? Je sais pas, on va voir.
3: Je pense que Mbappé va faire une bonne Coupe du Monde. Olise aussi, normalement. Et si on a Olise, Mbappé, Dembélé en attaque, je pense que là, ça va être pas mal.
0: Voilà des propos recueillis par Miline Debac. Et en basket, Monaco qui affronte Paris en fin de journée pour le match 1 de la finale de Betclic Elite. Une affiche identique pour la troisième saison d'affilée. Sacrée en 2024, puis détrônée par Paris en 2025. Le club de la Principauté vise un quatrième trophée cette saison. Les Parisiens, eux, premiers de la saison régulière, tenteront de réaliser le doublé. Coup d'envoi à 17h. Voilà pour l'essentiel de l'actualité. C'est la fin de ce flash. Excellente journée à tous.
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0: 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Avec Alain Nussbaumer, directeur du Rimlisauf, le mot imposé du jour est « papa ».
1: J'en suis un. Mon fils est devenu papa aussi. Mais je pense aussi à tous ces papas qu'on accueille, particulièrement quand je vois ce papa d'Afghanistan. Alors qu'il attendait son statut de réfugié qu'il a eu avec sa famille, je le voyais tous les jours s'occuper de ses enfants, construire une grande balançoire accrochée à un arbre, un bonhomme de neige en plein milieu de l'hiver avec ses enfants, jouer à la balle avec ses enfants et toujours trouver des animations pour que ses enfants ne pensent pas à la situation qui était difficile, ne pensent pas au stress. Ce papa m'a beaucoup marqué. Je pense à un autre papa, un monsieur albanais, grand, costaud, qui tous les jours prenait le balai et balayait autour de Rimlisauf, sans rien demander en retour. Il était là pendant un an et demi, il a eu une OQTF, obligation de quitter le territoire. Ça m'a fait quelque chose de le mettre, entre guillemets, à la porte, de ne pas avoir trouvé de solution pour lui. Et je le revois toujours encore balayé. Je repense aussi à ce papa qui était seul avec deux garçons, qui, au moment de son départ, lui aussi, il a eu le statut de réfugié, a souhaité planter trois arbres, symbolisant lui et ses deux enfants, en fait, pour qu'ils prennent racine au Rimlisauf encore.
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1: Avec Pascal Yao, pasteur de l'église évangélique des Chinois à Paris, le mot imposé est aujourd'hui chinois.
2: Être chinois, bon, ce que je ne suis pas, parce qu'en fait, pour les Chinois, je ne suis pas chinois. Je ne maîtrise pas la langue chinoise, donc je ne suis pas chinois. Être français, des fois, c'est aussi compliqué. Là, vous ne me voyez pas, mais si vous me voyez, vous dites, c'est un chinois. Si l'équipe de France et l'équipe de Chine se rencontrent en foot, je serai le supporter de qui? De quelle équipe? Je me dis d'abord, je pense, je serai supporter de la meilleure équipe, l'équipe qui gagne, mais je pense quand même français avant.
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0: Bonjour, bonjour à tous. Dans l'actualité, une soixantaine de personnes évacuées hier soir à Saint-Fond, près de Lyon, suite à un incendie. Un feu dans un immeuble de la rue Mathieu-Dussergé. Des détonations auraient été entendues sur place. Il a fallu une soixantaine de pompiers pour venir à bout des flammes. Heureusement, aucun blessé à signaler. L'origine du feu reste inconnue à ce stade. Emmanuel Macron, lui, est sur la Côte d'Azur. Aujourd'hui, le président de la République est venu inaugurer un salon à Nice ce matin avec le Premier ministre indien. Narendra Modi. Les deux dirigeants poursuivront leurs échanges à Beaulieu-sur-Mer avant le sommet du G7 à Évian demain. Et justement, en parallèle du G7, Genève sous haute tension. À la veille donc du sommet d'Évian, des milliers de manifestants de la coalition No G7 défilent ce dimanche pour dénoncer l'impérialisme. La Suisse a mobilisé 4000 militaires et fermé 25 postes frontières. L'Iran, de son côté, a renoncé à l'arme nucléaire. C'est ce qu'a affirmé Donald Trump sur son réseau social ce matin. Le président américain l'assure. Un accord de paix sera signé ce dimanche, ce qu'avait démenti pourtant hier Téhéran. Le locataire de la Maison-Blanche annonce aussi une réouverture du détroit d'Ormuz et une baisse prochaine des prix des carburants. La Coupe du monde de foot, c'est en ce moment au Mexique, aux États-Unis et au Canada. Ce matin, l'Australie s'est imposée face à la Turquie, 2-0. Ce soir, on a Allemagne, Curaçao et Pays-Bas, Japon. La France, elle, jouera son premier match mardi contre le Sénégal. Les supporters français sont assez confiants sur les chances tricolores cette année.
1: Moi, je pense que au moins demi-finaliste. Après, il ne faut pas crier victoire trop vite non plus, parce qu'il y a d'autres très bonnes équipes.
2: La France va faire une bonne Coupe du monde, puisque vu les joueurs qu'il y a, il n'y a pas de raison qu'ils se loupent. Mais je pense pas qui vont la gagner. Je vois plus une équipe comme l'Espagne la prendre. Camavinga, il n'a pas été sélectionné. Il y a aussi Kanté dans le groupe. Kanté qui joue en Arabie Saoudite, est-ce que l'activité qu'il va proposer sera la même qu'en 2022? Je sais pas, on va voir.
3: Je pense que Mbappé va faire une bonne Coupe du Monde. Olise aussi normalement. Et si on a Olise, Mbappé, Dembélé en attaque, je pense que là, ça va être pas mal.
0: Voilà des propos recueillis par Miline Debac. Et en basket, Monaco qui affronte Paris en fin de journée pour le match 1 de la finale de Betclic Elite. Une affiche identique pour la troisième saison d'affilée, sacrée en 2024, puis détrônée par Paris en 2025. Le club de la Principauté vise un quatrième trophée cette saison. Les Parisiens, eux, premiers de la saison régulière, tenteront de réaliser le doublé, coup d'envoi à 17h. Voilà pour l'essentiel de l'actualité. C'est la fin de ce flash. Excellente journée à tous.

0: idées reçues sur l'aide au développement. Le temps d'un œuf à la coque. Bonjour Nicolas.
1: Bonjour Gladys.
0: Alors, contre le réchauffement climatique, la meilleure solution semble bien être de consommer des produits locaux et de saison. Alors, dans ce cas, quand on pense au commerce équitable, aussi généreux soit-il, on se dit que c'est peut-être pas la meilleure façon de lutter contre le réchauffement climatique en faisant venir des produits de l'autre bout de la planète.
1: Alors, le commerce équitable consiste effectivement à importer des produits des pays en développement à un prix plus juste. On pourrait alors penser, comme vous le faites remarquer, que le commerce équitable est une fausse bonne idée, au moins écologiquement parlant. Mais seulement, pour ne s'en tenir qu'à l'alimentaire, on est obligé de constater que l'on ne peut pas tout produire localement.
0: Et oui, il y a un certain nombre d'aliments qu'on consomme tous les jours, hein, qui ne poussent pas sous nos latitudes tempérées.
1: Ouais, on peut penser au café, au thé, au chocolat, pour ne citer que les produits les plus emblématiques du commerce équitable. Et donc, à moins de supprimer radicalement toute consommation de ces produits, ce que je ne pense pas que nous soyons capables de faire, nous continuerons à les importer de loin. Et donc dans ce cas, autant que ces différents produits proviennent du commerce équitable.
0: Vu sous cet angle, alors c'est vrai qu'il ne faudrait pas non plus tomber dans de la démagogie. D'ailleurs, les produits du commerce équitable se veulent souvent plutôt écologiques, non ?
1: Alors attention à la confusion des termes. Un produit équitable ne signifie pas pour autant qu'il est bio. Bon, néanmoins, il faut quand même préciser qu'en règle générale, les productions équitables sont plutôt respectueuses de l'environnement. Dans ce sens, on peut alors dire que les produits équitables sont presque toujours écologiques.
0: Mais alors, comment on peut y voir clair dans tout cela, entre équitable, écologique ? Est-ce qu'on peut se fier à différents labels ?
1: Il existe différents labels de commerce équitable, comme Fairtrade ou Max Havelaar, qui tiennent compte de cette dimension et s'engagent, au travers de critères environnementaux, à prendre soin des ressources naturelles ou à éviter le recours à des pesticides. Il y a d'autres labels qui vont encore un peu plus loin et qui traitent de produits qui sont à la fois issus du commerce équitable et de l'agriculture biologique, pour n'en citer qu'un parmi d'autres, Écossaire équitable.
0: Mais alors malgré tout, exception faite du café, du thé ou des autres produits de ce type qui ne poussent pas chez nous, si une denrée peut être produite localement, pour l'environnement, c'est finalement mieux.
1: Alors là encore, il faut se méfier des apparences et rester un peu plus prudent. Il peut arriver que parfois le bilan carbone ne soit pas toujours en faveur d'une production locale. Le bilan carbone d'un produit consiste à calculer le total des émissions de gaz à effet de serre que sa production occasionne. Donc on pourrait légitimement penser que moins un produit voyage, meilleur sera son bilan carbone. Or ça ne semble pas toujours être systématique. Elle vaut ce qu'elle vaut, mais une étude menée par une association suisse, Climatop, a pu montrer que la nuisance climatique d'un sucre paraguayen pouvait être de près de 33% inférieure à celle d'un sucre suisse ou allemand.
0: Mais alors comment on peut expliquer un résultat aussi surprenant ?
1: Alors plusieurs raisons peuvent être avancées. Premièrement, le sucre paraguayen de l'étude en question était bio. Deuxièmement, la production de canne à sucre requiert bien moins d'énergie que celle de la betterave sucrière. Et enfin, troisièmement, le transport par bateau se trouve être très peu polluant.
0: Alors si on doit retenir deux idées sur ce sujet, c'est déjà qu'on ne peut pas produire tout localement, alors autant choisir des produits venant du commerce équitable s'il s'agit de leur faire traverser la moitié de la planète. Et puis il faut également garder en tête que parfois le bilan carbone d'une production locale est plus élevé qu'un produit venant de loin, puisqu'il y a plein d'autres paramètres que le transport qui rentrent en compte. 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

0: Bonjour, bonjour à tous. Dans l'actualité, une soixantaine de personnes évacuées hier soir à Saint-Fond, près de Lyon, suite à un incendie. Un feu dans un immeuble de la rue Mathieu-Dussergé. Des détonations auraient été entendues sur place. Il a fallu une soixantaine de pompiers pour venir à bout des flammes. Heureusement, aucun blessé à signaler. L'origine du feu reste inconnue à ce stade. Emmanuel Macron, lui, est sur la Côte d'Azur. Aujourd'hui, le président de la République est venu inaugurer un salon à Nice ce matin avec le Premier ministre indien. Narendra Modi. Les deux dirigeants poursuivront leurs échanges à Beaulieu-sur-Mer avant le sommet du G7 à Évian demain. Et justement, en parallèle du G7, Genève sous haute tension. À la veille donc du sommet d'Évian, des milliers de manifestants de la coalition No G7 défilent ce dimanche pour dénoncer l'impérialisme. La Suisse a mobilisé 4000 militaires et fermé 25 postes frontières. L'Iran, de son côté, a renoncé à l'arme nucléaire. C'est ce qu'a affirmé Donald Trump sur son réseau social ce matin. Le président américain l'assure. Un accord de paix sera signé ce dimanche, ce qu'avait démenti pourtant hier Téhéran. Le locataire de la Maison-Blanche annonce aussi une réouverture du détroit d'Ormuz et une baisse prochaine des prix des carburants. La Coupe du monde de foot, c'est en ce moment au Mexique, aux États-Unis et au Canada. Ce matin, l'Australie s'est imposée face à la Turquie, 2-0. Ce soir, on a Allemagne, Curaçao et Pays-Bas, Japon. La France, elle, jouera son premier match mardi contre le Sénégal. Les supporters français sont assez confiants sur les chances tricolores cette année.
1: Moi, je pense que au moins demi-finaliste. Après, il ne faut pas crier victoire trop vite non plus, parce qu'il y a d'autres très bonnes équipes.
2: La France va faire une bonne Coupe du Monde, puisque vu les joueurs qu'il y a, il n'y a pas de raison qu'ils se loupent. Mais je pense pas qu'ils vont la gagner. Je vois plus une équipe comme l'Espagne la prendre. Camavinga, il n'a pas été sélectionné. Il y a aussi quand t'es dans le groupe, quand t'es qui joue en Arabie Saoudite, est-ce que l'activité qu'il va proposer sera la même qu'en 2022? Je sais pas, on va voir.
3: Je pense que Mbappé va faire une bonne Coupe du Monde. Olise aussi, normalement. Et si on a Olise, Mbappé, Dembélé en attaque, je pense que là, ça va être pas mal.
0: Voilà des propos recueillis par Miline Debac. Et en basket, Monaco qui affronte Paris en fin de journée pour le match 1 de la finale de Betclic Elite. Une affiche identique pour la troisième saison d'affilée, sacrée en 2024, puis détrônée par Paris en 2025. Le club de la Principauté vise un quatrième trophée cette saison. Les Parisiens, eux, premiers de la saison régulière, tenteront de réaliser le doublé, coup d'envoi à 17h. Voilà pour l'essentiel de l'actualité. C'est la fin de ce flash. Excellente journée à tous.
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0: 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Le temps d'un œuf à la coque.
1: La rareté de l'eau entrave le développement.
0: Bonjour Nicolas.
2: Bonjour Gladys.
0: La planète bleue, c'est ainsi que l'on surnomme notre jolie Terre, puisque près de 70% de sa surface est recouverte d'eau. Mais alors, comment se fait-il que finalement on puisse en manquer ?
2: Alors l'eau est effectivement l'une des ressources les plus abondantes sur la Terre, mais seulement moins de 1% des disponibilités totales sont utilisables de façon fiable pour la consommation humaine. En effet, presque la totalité des réserves d'eau de la planète sont salines et donc impropres à la consommation.
0: Alors finalement, le peu d'eau douce disponible, si on peut dire, est précieuse et fragile et pour bien d'autres raisons.
2: Oui, et en plus de cela, de nombreux autres facteurs poussent à faire de l'eau douce une ressource rare. Parmi d'autres, on peut citer le réchauffement climatique, la pression démographique ou encore la consommation croissante induite par l'augmentation des revenus par habitant.
0: C'est ce qui fait dire finalement à certains que la richesse d'une nation commence par sa ressource en eau, c'est juste ?
2: Ce n'est pas si simple. Si ce type d'affirmation était vrai, cela signifierait que les pays les moins développés dans le monde devraient se situer en zone aride, ce qui est loin d'être toujours le cas. Et si la réciproque était exacte elle aussi, les pays aux ressources en eau très abondantes devraient être les plus riches, ce qui n'est là encore pas tout à fait le cas non plus, il faut rester prudent.
0: Mais pourtant, si une nation manque d'eau, il semble logique qu'elle ait plus de difficultés pour se développer.
2: Alors, évidemment, la rareté de l'eau crée des difficultés pour un pays, on ne va pas le nier. Néanmoins, en termes de développement, le manque d'eau n'handicape véritablement que le développement de l'agriculture via l'irrigation. C'est déjà important, bien sûr, mais la rareté de l'eau n'est pas en soi un facteur limitant du développement, ni son abondance un ferment décisif.
0: D'ailleurs, certains exemples le montrent, puisque des pays développés se trouvent en zone aride.
2: Oui, on peut penser aux pays à forte rente pétrolière, par exemple, comme l'Arabie Saoudite ou le Qatar, qui s'en sortent très bien malgré des quantités annuelles de précipitations très faibles. D'autres pays encore, comme Israël, ne bénéficient pas de la manne pétrolière, mais rivalisent d'ingéniosité pour exceller dans la gestion de l'eau. Un dernier facteur encore, le tourisme a aussi permis à de nombreux États peu dotés en eau de se développer.
0: Mais à l'inverse, certains pays peuvent bénéficier de ressources en eau importantes, mais rester malheureusement très pauvres.
2: Oui, c'est vrai, il y en a aussi. On peut penser au Congo, à Madagascar ou au Mozambique, par exemple. Et parmi ces pays-là, certains sont pourtant bien dotés en ressources naturelles, en eau et en minerais. Il n'y a qu'à voir la République démocratique du Congo.
0: Mais alors finalement, qu'est-ce qu'on peut conclure au sujet de l'accès à l'eau potable finalement ?
2: On peut conclure que les facteurs du développement sont multiples et que les ressources en eau n'y prennent qu'une part accessoire. En fait, il faudrait plutôt retourner le problème. C'est grâce au développement qu'on fait face à la rareté de l'eau et ça n'est pas la rareté de l'eau qui entrave le développement.
0: Alors, ce qu'on peut retenir sur ce sujet, c'est que sur la planète bleue, comme on l'appelle, l'eau potable disponible est finalement une ressource plus rare qu'il n'y paraît. Et puis, l'accès à l'eau, comme tu le rappelais, n'est pas le seul facteur de développement pour un pays. Vous pouvez retrouver tous les éléments de cette chronique et cette chronique dans son intégralité sur le www.radioarcenciel.com. 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

Et ils font partie de la sphère publique. Vous les connaissez tous, ils, elles sont acteurs, chanteurs, danseurs ou sportifs. Teddy Riner, Mary Pierce, Angelina Jolie, Leonardo DiCaprio. Leurs noms sont connus dans le monde entier et leur carrière nous font forcément rêver. Pourtant, j'ai décidé de vous faire découvrir un aspect méconnu de leur vie privée et non des moindres puisqu'il s'agit de leur vie spirituelle. Show business et foi ne vont pas de pair. Eh bien, je vais justement essayer de déconstruire cette idée reçue. Et aujourd'hui, je vais vous parler de l'acteur Andrew Garfield. Et commençons de suite par une petite rétrospective de sa carrière d'acteur. Andrew Garfield naît le 20 août 1983 à Los Angeles, mais à l'âge de 3 ans, ses parents déménagent en Angleterre dans la région de Surrey et passent donc la majeure partie de son enfance dans le pays de Sa Majesté Elizabeth II. Très tôt intéressé par le théâtre, il intègre la City of London Freeman's School d'Hampstead, une école renommée pour ses cours de théâtre et de musique. Et cette expérience conforte sa passion pour la comédie et intègre la prestigieuse Central School of Speech and Drama pour étudier l'art dramatique. Il en sort diplômé en 2004 à l'âge de 19 ans et lui permet de débuter sur les planches avec la pièce Caisse qui joue au Royal Exchange Théâtre de Manchester où il reçoit le prix du Men Theatre Award pour sa performance. Et après quelques rôles au théâtre, une apparition dans le film Lion et Agneau de Robert Redford en 2007, sa carrière prend un nouveau tournant grâce au téléfilm britannique Boy A dans lequel il incarne un jeune emprisonné pour le meurtre d'une petite fille. Il remporte ainsi le BAFTA, c'est-à-dire le British Academy of Film and Television Arts du meilleur acteur. Et cette récompense lui garantit un avenir radieux dans le cinéma puisque le metteur en scène incontesté David Fincher le caste pour le long métrage The Social Network qui revient sur la création du réseau social Facebook. Et encensé par la critique, cette biographie de Mark Zuckerberg récolte 4 Golden Globes et 8 nominations aux Oscars. Andrew Garfield devient une star et s'affirme comme l'un des acteurs les plus doués de sa génération. Remarqué par le cinéaste Mark Webb, ce dernier le choisit en 2011 pour enfiler le costume du super-héros Marvel Spider-Man dans un reboot produit par le studio Sony. Très investi dans le rôle de Peter Parker, sa prestation convainc les producteurs pour l'incarner une seconde fois dans sa suite The Amazing Spider-Man, le destin d'un héros en 2014. Mais déçu par le rendu final du long métrage, l'acteur quitte la franchise et Sony assure que le troisième volet ne verra pas le jour. Coup dur pour l'acteur qui ne se démoralise pas et décide de se faire plus discret pour jouer dans des films plus intimistes. Et c'est justement avec ces deux films suivants que le jeune Andrew Garfield va faire connaissance de la foi chrétienne. On est en 2016 et Andrew Garfield surprend tout le monde en interprétant l'objecteur de conscience chrétien adventiste Oxo Ridge dans le film Tu ne tueras point, mis en scène par Mel Gibson, qui marque d'ailleurs son grand retour derrière la caméra après 10 ans d'absence. Et cette première incursion dans un film mettant en scène la spiritualité chrétienne se poursuit l'année suivante, en 2017, avec le film Silence, qui raconte le périple tortueux de deux jésuites portugais dans le Japon du XVIIe siècle. À la réalisation, on retrouve Martin Scorsese et afin d'immerger les deux acteurs principaux Andrew Garfield et Adam Driver, Scorsese les envoie en retraite spirituelle pendant un mois. Leur journée est ainsi ponctuée de lectures et méditations de la Bible ainsi que de temps de prière. Cette plongée au cœur même de la foi chrétienne permet aux comédiens d'origine juive de nouer une relation avec Dieu. Néanmoins, ils ne se considèrent pas comme une personne chrétienne, mais avouent se considérer, je cite, plutôt comme agnostique, parfois athée, un peu juif, mais surtout confus. C'est pourquoi, pour acquérir une meilleure compréhension de la foi, il a notamment été coaché par le prêtre jésuite new-yorkais James Martin. Et pour Andrew Garfield, ce mentor spirituel fut une aide précieuse et lui a donné une vraie direction spirituelle. C'est devenu un vrai voyage personnel pour moi, confia l'acteur. Par ailleurs, tout ce qu'il a appris sur la religion chrétienne l'a profondément marqué et selon ses dires, provoqué en lui un désir profond de répandre les enseignements du Christ. Il avoue aujourd'hui être croyant avec quelques doutes cependant, et en tout cas ce voyage spirituel l'a permis de se rapprocher de Dieu et souhaitons à l'acteur une vraie paix intérieure et une vie transformée. Une star une fois, c'est fini pour aujourd'hui et on se donne rendez-vous lundi prochain pour un nouveau numéro. En attendant, portez-vous bien. Au revoir tout le monde.

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1: Bonjour, bonjour à tous. Dans l'actualité, une soixantaine de personnes évacuées hier soir à Saint-Fons, près de Lyon, suite à un incendie. Un feu dans un immeuble de la rue Mathieu-Dussergé. Des détonations auraient été entendues sur place. Il a fallu une soixantaine de pompiers pour venir à bout des flammes. Heureusement, aucun blessé à signaler. L'origine du feu reste inconnue à ce stade. Emmanuel Macron, lui, est sur la Côte d'Azur. Aujourd'hui, le président de la République est venu inaugurer un salon à Nice ce matin avec le Premier ministre indien Narendra Modi. Les deux dirigeants poursuivront leurs échanges à Beaulieu-sur-Mer avant le sommet du G7 à Évian demain. Et justement, en parallèle du G7, Genève sous haute tension. À la veille donc du sommet d'Évian, des milliers de manifestants de la coalition No G7 défilent ce dimanche pour dénoncer l'impérialisme. La Suisse a mobilisé 4000 militaires et fermé 25 postes frontières. L'Iran, de son côté, a renoncé à l'arme nucléaire. C'est ce qu'a affirmé Donald Trump sur son réseau social ce matin. Le président américain l'assure. Un accord de paix sera signé ce dimanche, ce qu'avait démenti pourtant hier Téhéran. Le locataire de la Maison-Blanche annonce aussi une réouverture du détroit d'Hormuz et une baisse prochaine des prix des carburants. La Coupe du monde de foot, c'est en ce moment au Mexique, aux États-Unis et au Canada. Ce matin, l'Australie s'est imposée face à la Turquie, 2-0. Ce soir, on a Allemagne, Curaçao et Pays-Bas, Japon. La France, elle, jouera son premier match mardi contre le Sénégal. Les supporters français sont assez confiants sur les chances tricolores cette année.
2: Moi, je pense que au moins demi-finaliste. Après, il ne faut pas crier victoire trop vite non plus, parce qu'il y a d'autres très bonnes équipes.
3: La France va faire une bonne Coupe du Monde, puisque vu les joueurs qu'il y a, il n'y a pas de raison qu'ils se loupent. Mais je pense pas qu'ils vont la gagner. Je vois plus une équipe comme l'Espagne la prendre. Camavinga, il n'a pas été sélectionné. Il y a aussi Kanté dans le groupe. Kanté qui joue en Arabie Saoudite. Est-ce que l'activité qu'il va proposer sera la même qu'en 2022? Je sais pas, on va voir.
4: Je pense que Mbappé va faire une bonne Coupe du Monde. Olise aussi, normalement. Et si on a Olise, Mbappé, Dembélé en attaque, je pense que là, ça va être pas mal.
1: Voilà des propos recueillis par Miline Debac. Et en basket, Monaco qui affronte Paris en fin de journée pour le match 1 de la finale de Betclic Elite. Une affiche identique pour la troisième saison d'affilée. Sacrée en 2024, puis détrônée par Paris en 2025. Le club de la Principauté vise un quatrième trophée cette saison. Les Parisiens, eux, premiers de la saison régulière, tenteront de réaliser le doublé. Coup d'envoi à 17h. Voilà pour l'essentiel de l'actualité. C'est la fin de ce flash. Excellente journée à tous.

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1: Avec Françoise Caron, présidente des AFP, Association familiale protestante, le mot imposé est aujourd'hui épreuve.
2: L'épreuve qui afflige, qui fait souffrir, couler les larmes, c'est aussi faire ses preuves, pas au sens de montre que tu es capable, mais c'est découvrir qu'on est capable. On a pu surmonter quelque chose de difficile et qu'on a appris au travers de ces choses difficiles. J'ai souvenir comme ça d'une grande ado qui avait vécu quelque chose de terrible lors d'un séjour chez ses parents alors qu'elle est placée, elle était repartie le week-end. Elle est rentrée le dimanche soir, les yeux plein de larmes et je sentais qu'elle avait vécu quelque chose de difficile et là elle me dit non, ne t'inquiète pas, j'ai réussi à m'opposer, réussi à dire plus jamais et oui elle s'est mise à sourire et c'était comme une perle, vraiment ces perles précieuses qui naissent dans l'huître qui faisaient d'elle quelqu'un de différent et à partir de ce moment-là elle a pu se positionner autrement et elle avait vécu une épreuve terrible, elle avait surmonté l'épreuve et elle l'avait transformée, elle en était devenue bien plus forte.
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1: Avec Françoise Caron, présidente des AFP, Association familiale protestante, le mot imposé est aujourd'hui solidarité.
2: Je l'associe le mot solidarité au mot fraternité. Il n'y a pas de solidarité sans fraternité, sans cœur à cœur. Quelque chose qui fait qu'on se retrouve, on partage quelque chose et parce qu'on le partage, alors c'est moins lourd et c'est moins dur. Ce que j'ai, je te le donne. Ce que tu as, tu me le donnes. Dans la cour de récréation, encore, la première fois où j'ai été bousculée par des copines, j'ai le genou un peu écorché. Et puis, une des filles qui m'a bousculée sort du groupe et vient et s'assoit à côté de moi et me dit « En fait, je suis tout autant malheureuse que toi. J'aurais pas dû. » Et elle me prend par le bras et elle m'emmène dans le groupe. Et il y a quelque chose là d'extraordinaire qui se passe, c'est que celle qui avait contribué là à ce moment difficile où je me sentais rejetée, c'est la même qui vient et je me sens pleinement... solidaire, sœur, amie. Je découvre qu'on peut résoudre des problèmes en vivant quelque chose que l'on partage. Et c'est parfois issu de moments improbables.
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0: Bonjour, bonjour à tous. Dans l'actualité, une soixantaine de personnes évacuées hier soir à Saint-Fons, près de Lyon, suite à un incendie. Un feu dans un immeuble de la rue Mathieu-Dussergé. Des détonations auraient été entendues sur place. Il a fallu une soixantaine de pompiers pour venir à bout des flammes. Heureusement, aucun blessé à signaler. L'origine du feu reste inconnue à ce stade. Emmanuel Macron, lui, est sur la Côte d'Azur. Aujourd'hui, le président de la République est venu inaugurer un salon à Nice ce matin avec le Premier ministre indien. Narendra Modi. Les deux dirigeants poursuivront leurs échanges à Beaulieu-sur-Mer avant le sommet du G7 à Évian demain. Et justement, en parallèle du G7, Genève sous haute tension. À la veille donc du sommet d'Évian, des milliers de manifestants de la coalition No G7 défilent ce dimanche pour dénoncer l'impérialisme. La Suisse a mobilisé 4000 militaires et fermé 25 postes frontières. L'Iran, de son côté, a renoncé à l'arme nucléaire. C'est ce qu'a affirmé Donald Trump sur son réseau social ce matin. Le président américain l'assure. Un accord de paix sera signé ce dimanche, ce qu'avait démenti pourtant hier Téhéran. Le locataire de la Maison-Blanche annonce aussi une réouverture du détroit d'Ormuz et une baisse prochaine des prix des carburants. La Coupe du monde de foot, c'est en ce moment au Mexique, aux États-Unis et au Canada. Ce matin, l'Australie s'est imposée face à la Turquie, 2-0. Ce soir, on a Allemagne, Curaçao et Pays-Bas, Japon. La France, elle, jouera son premier match mardi contre le Sénégal. Les supporters français sont assez confiants sur les chances tricolores cette année.
1: Moi, je pense que au moins demi-finaliste. Après, il ne faut pas crier victoire trop vite non plus parce qu'il y a d'autres très bonnes équipes.
2: La France va faire une bonne Coupe du Monde, puisque vu les joueurs qu'il y a, il n'y a pas de raison qu'ils se loupent. Mais je pense pas qu'ils vont la gagner. Je vois plus une équipe comme l'Espagne la prendre. Camavinga, il n'a pas été sélectionné. Il y a aussi quand t'es dans le groupe, quand t'es qui joue en Arabie Saoudite, est-ce que l'activité qu'il va proposer ça sera la même qu'en 2022? Je sais pas, on va voir.
3: Je pense que Mbappé va faire une bonne Coupe du Monde. Olise aussi normalement. Et si on a Olise, Mbappé, Dembélé en attaque, je pense que là, ça va être pas mal.
0: Voilà des propos recueillis par Miline Debac. Et en basket, Monaco qui affronte Paris en fin de journée pour le match 1 de la finale de Betclic Elite. Une affiche identique pour la troisième saison d'affilée. Sacrée en 2024, puis détrônée par Paris en 2025. Le club de la Principauté vise un quatrième trophée cette saison. Les Parisiens, eux, premiers de la saison régulière, tenteront de réaliser le doublé. Coup d'envoi à 17h. Voilà pour l'essentiel de l'actualité. C'est la fin de ce flash. Excellente journée à tous.
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0: 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Le temps d'un œuf à la coque.
1: Moins il y a de chômage, moins il y a de pauvreté.
0: Bonjour Nicolas.
2: Bonjour Gladys.
0: La pauvreté prend différentes formes, hein, on le voit au fil des chroniques d'ailleurs, et elle ne s'exprime pas de la même façon au nord et au sud, et on essaye néanmoins de la mesurer. Alors comment on s'y prend ?
2: Pour tenir compte de ces différences entre nord et sud, on va recourir à des outils statistiques adaptés à chaque contexte. En général, on distingue un seuil de pauvreté absolu, qui est utilisé principalement pour les pays en développement. Actuellement, il est de 1,90$ par jour et par personne. Et un seuil de pauvreté relative pour les pays développés. En France, il est de environ 987€ par mois, par exemple. Ces outils statistiques ont des limites, c'est sûr. Il en existe d'autres aussi. Mais il est important néanmoins d'essayer de mesurer la pauvreté pour pouvoir mieux la combattre.
0: Et si on cherche à s'intéresser aux facteurs qui expliquent ces situations de pauvreté, le chômage apparaît souvent comme étant l'un des principaux, c'est bien vrai ?
2: Oui, en 2013, l'inspecteur général des affaires sociales, François Chérec, affirmait que la pauvreté ne reculerait de façon importante que si le chômage décroît. Il semblerait alors qu'il y ait un lien entre pauvreté et chômage, le chômage pouvant être défini comme l'état d'inactivité d'une personne qui souhaiterait pourtant travailler. L'idée de fond est simple. Si une personne travaille, elle aura ensuite un revenu qui lui permettra de faire face à la pauvreté. Le chômage apparaît alors bien comme un facteur influençant la pauvreté, bien qu'il ne soit évidemment pas le seul. Son influence dépendant aussi des systèmes de protection sociale des pays.
0: Mais alors, au vu de ce constat, est-ce qu'on peut légitimement affirmer que s'il y a moins de chômage, il y a moins de pauvreté ?
2: Effectivement, l'emploi réduit considérablement le risque de pauvreté, mais il ne résout pas tous les problèmes non plus. La relation chômage-pauvreté n'est pas aussi systématique. C'est un peu plus complexe, puisqu'en effet, il peut arriver qu'une baisse du chômage soit paradoxalement à l'origine d'une hausse de la pauvreté. Tout dépend en fait des mesures qui ont été prises et si elles ont favorisé une certaine précarisation du travail.
0: Quels sont les exemples qui témoignent de cela ?
2: On peut regarder le cas de nos voisins d'Outre-Rhin, qui est assez parlant, d'autant plus qu'il est assez souvent mis en avant en France. On parle parfois de modèle allemand. Et effectivement, l'Allemagne peut faire figure d'exemple à certains égards, puisqu'ils ont un taux de chômage de 6% contre 10,5% pour la France. Mais seulement, ils n'y sont arrivés qu'en créant des mini-jobs et en précarisant l'emploi. Même constat pour l'Angleterre. On a davantage de personnes qui travaillent, oui, mais ce sont des travailleurs qui sont pauvres et qui vivent dans l'insécurité.
0: Mais alors, qu'est-ce qu'on peut faire face à cette situation ?
2: Il n'y a pas de solution miracle, sinon on imagine bien que les dirigeants politiques s'en seraient saisis pour redorer leur image, mais il faut continuer de lutter contre le chômage, en particulier parce qu'il cause de la pauvreté, mais il faut faire attention aux moyens que l'on peut mobiliser, parce qu'il y a un risque que ce soit parfois contre-productif. La lutte contre le chômage n'a de sens que si elle s'accompagne d'une diminution de la pauvreté.
0: On voit bien que le lien entre le chômage et la pauvreté n'est pas si évident qu'il n'y paraît. Et il faut ensuite se pencher sur les situations de précarité, de précarisation du travail, qui, si elles permettent de réduire le chômage, certes ne réduisent pas forcément la pauvreté. 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

0: Bonjour, bonjour à tous. Dans l'actualité, attention, un nouvel épisode de chaleur en perspective sur l'Hexagone. Météo France qui confirme l'arrivée donc d'une vague de chaleur exceptionnelle dès la semaine prochaine. À partir de mardi, les températures ne descendront plus sous les 20 degrés la nuit et vont dépasser les 30 degrés le jour avec un pic attendu autour du 22 juin où le thermomètre pourrait frôler les 42 degrés. Un nouveau pas en avant pour le partenariat franco-indien. Emmanuel Macron était à Nice ce matin avec le Premier ministre indien Narendra Modi pour inaugurer un salon de l'innovation indienne, une rencontre au sommet la veille de l'ouverture du G7 à Évian. L'incertitude persiste autour d'un accord de paix entre les États-Unis et l'Iran. Alors que Donald Trump annonce une signature imminente ce dimanche pour ses 80 ans, une agence iranienne assure que Téhéran n'a pas encore pris sa décision. Sur le terrain, la tension reste maximale. Israël a mené de nouvelles frappes sur la banlieue sud de Beyrouth en réponse à des tirs du Hezbollah. La boccia cartonne partout en France. Vous savez, c'est ce sport qui ressemble à de la pétanque, mais pour les personnes en situation de handicap. La fédération compte aujourd'hui 35 000 licenciés dans le pays, et ça principalement avec la médaille d'or décrochée par Aurélie Aubert aux derniers Jeux paralympiques en 2024. Elle suscite pas mal de vocations, Julie Pierret.
1: La boccia, ça se joue avec des balles.
2: Il y a des balles en cuir, et il y a 6 balles en tout. Il y a des couleurs rouges, des couleurs bleues, il y en a une qui est de couleur blanche. C'est comme la pétanque, mais assis.
1: Elle, c'est Morgane, 6 ans, elle est tombée dedans il y a un an.
2: La boccia, c'est commencé à 5 ans, ça m'a plu de suite. Mais moi, j'adore lancer, mais le plus compliqué pour moi de la boccia, c'est de me concentrer. J'ai envie de continuer encore pour progresser.
1: Progresser, mais aussi gagner. La petite fille a déjà quelques médailles à la maison, mais elle en veut une en particulier.
2: Mon rêve, c'est que je aille aux Paralympiques et que je gagne la médaille comme Aurélie Aubert, comme la championne de Paralympiques.
1: Et elle est déjà prête.
2: Allons aux enfants de la retraite.
3: Le jour de gloire est arrivé.
0: Et puis un mot de sport avant de se quitter du foot, les phases de poule qui se poursuivent à la Coupe du Monde. Voilà les affiches de ce soir et cette nuit. À 19h, Allemagne-Curaçao, à 22h, Pays-Bas-Japon, à 1h du matin, Côte d'Ivoire-Équateur, et puis Suède-Tunisie à 4h du matin. La France, on le rappelle, jouera mardi son premier match, ce sera contre le Sénégal. Voilà pour l'actualité, très bonne journée à tous.

0: 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Avec Alain Nussbaumer, directeur du Rimlisauf, le mot imposé du jour est sceptique.
1: C'est pas comme les tiques, mais c'est des petites bêtes qui viennent vous piquer, qui essaient de vous embêter dans tout ce que vous faites. Et c'est vrai que quand on a des projets, quand on est innovant, quand on travaille, quand on essaie de trouver des solutions, on a toujours, toujours, toujours des personnes qui sont très sceptiques. L'idée, c'est pas de les écouter et puis d'avancer. Je me bats contre ces petites voix qui sont toujours en train de me dire que c'est pas possible, qui sont très sceptiques sur tout ce qu'on fait. J'aime bien être sourd par rapport à ce mot-là.
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0: Un peu d'histoire.
1: En 1964, Coltrane a déjà sorti ce que les puristes du jazz considèrent comme étant ses meilleures productions, Giant Steps, My Favorite Things ou encore Olé, disques tous sortis sur le label Atlantic. Coltrane, génie du saxophone, n'était pas du genre à stagner. Son but était de pousser le jazz dans ses moindres retranchements à l'aide de son groupe. Ceci dans une quête éminemment spirituelle.

Il fonde avec son producteur Bob Till un label de jazz d'avant-garde, Impulse. Après plusieurs productions iconoclastes, il signe l'album A Love Supreme, un amour suprême, comme une déclaration pure et franche adressée au Tout-Puissant, un cadeau pour Dieu.

0: Le contexte.
1: John Coltrane et son quartet n'ont fait qu'une seule représentation, dans son intégralité, de l'album A Love Supreme. C'était en France, le 26 juillet 1965, à Antibes. Le public, qui s'attendait aux standards de Coltrane, comme Naïma ou My Favorite Things, n'était pas forcément prêt à entendre cette symphonie divine en quatre actes. Et l'attitude de la foule à la fin du concert sera partagée entre acclamations et huées. Peu d'aficionados du jazz comprenaient alors ce que Coltrane faisait, particulièrement à partir de cet album et jusqu'à sa mort en juillet 67. Pourtant, il suffisait simplement d'écouter.

0: Je sais pas vous, mais pour moi, c'est irrésistible.
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2: Bonjour, bonjour à tous. Dans l'actualité, attention, un nouvel épisode de chaleur en perspective sur l'Hexagone. Météo France qui confirme l'arrivée donc d'une vague de chaleur exceptionnelle dès la semaine prochaine. À partir de mardi, les températures ne descendront plus sous les 20 degrés la nuit et vont dépasser les 30 degrés le jour avec un pic attendu autour du 22 juin où le thermomètre pourrait frôler les 42 degrés. Un nouveau pas en avant pour le partenariat franco-indien. Emmanuel Macron était à Nice ce matin avec le Premier ministre indien Narendra Modi pour inaugurer un salon de l'innovation indienne, une rencontre au sommet la veille de l'ouverture du G7 à Évian. L'incertitude persiste autour d'un accord de paix entre les États-Unis et l'Iran. Alors que Donald Trump annonce une signature imminente ce dimanche pour ses 80 ans, une agence iranienne assure que Téhéran n'a pas encore pris sa décision. Sur le terrain, la tension reste maximale. Israël a mené de nouvelles frappes sur la banlieue sud de Beyrouth en réponse à des tirs du Hezbollah. La boccia cartonne partout en France. Vous savez, c'est ce sport qui ressemble à de la pétanque, mais pour les personnes en situation de handicap. La fédération compte aujourd'hui 35 000 licenciés dans le pays, et ça principalement avec la médaille d'or décrochée par Aurélie Aubert aux derniers Jeux paralympiques en 2024. Elle suscite pas mal de vocations, Julie Pierret.
3: La boccia, ça se joue avec des balles.
4: Il y a des balles en cuir, et il y a 6 balles en tout. Il y a des couleurs rouges, des couleurs bleues, il y en a une qui est de couleur blanche. C'est comme la pétanque, mais assis.
3: Elle, c'est Morgane, 6 ans, elle est tombée dedans il y a un an.
4: La boccia, j'ai commencé à 5 ans, ça m'a plu de suite. Mais moi, j'adore lancer, mais le plus compliqué pour moi de la boccia, c'est de me concentrer. J'ai envie de continuer encore pour progresser.
3: Progresser, mais aussi gagner. La petite fille a déjà quelques médailles à la maison, mais elle en veut une en particulier.
4: Mon rêve, c'est que je aille au Paralympique et que je gagne la médaille comme Aurélie Aubert, comme la championne de Paralympique.
3: Et elle est déjà prête.
4: Allons, nos enfants de la patrie.
5: Le jour de gloire est arrivé.
2: Et puis un mot de sport avant de se quitter du foot, les phases de poule qui se poursuivent à la Coupe du Monde. Voilà les affiches de ce soir et cette nuit. À 19h, Allemagne-Curaçao, à 22h, Pays-Bas-Japon, à 1h du matin, Côte d'Ivoire-Équateur, et puis Suède-Tunisie à 4h du matin. La France, on le rappelle, jouera mardi son premier match, ce sera contre le Sénégal. Voilà pour l'actualité, très bonne journée à tous.
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1: L'accord de la COP21 va sauver la planète.
0: Bonjour Nicolas.
2: Bonjour Gladys.
0: La COP21 a fait beaucoup de bruit tout au long de l'année 2015, mais qu'est-ce que signifie ce sigle pour commencer ?
2: La COP21 a eu lieu début décembre 2015 au Bourget en France. Le sigle de COP est un acronyme pour Conférence des parties, Conference of Parties, en anglais COP. Il s'agit de la rencontre des participants à la Convention cadre des Nations Unies sur les changements climatiques. Et comme il s'agit de la 21e édition, on y accole tout simplement ce numéro, ce qui donne COP21. Rien à voir avec le 21e siècle ou autre chose de ce type.
0: Alors les médias ont parfois résumé l'événement comme ayant pour enjeu de sauver la planète, rien que ça. Que penser de cette présentation ?
2: La rencontre avait pour objectif d'aboutir à un nouvel accord international sur le climat pour faire face aux enjeux actuels et futurs soulevés par les changements climatiques. Dire que le défi est de sauver la planète relève peut-être plus du traitement médiatique de ce type de sujet. Pour autant, il est vrai que les changements climatiques et la réponse qu'on y apporte interrogent d'une certaine façon l'avenir de la planète sur laquelle nous vivons.
0: Alors l'accord de Paris qui a résulté de cette COP21 est-il aussi historique qu'on a pu l'entendre ?
2: Politiquement, oui, l'accord de Paris peut être qualifié d'historique, et cela même avant son application. Il est le résultat d'un véritable succès en matière de diplomatie, puisqu'en effet, pour la première fois, on a un accord universel sur le climat, au travers duquel les 195 pays signataires plus l'Union européenne s'engagent dans la lutte contre les changements climatiques. Auparavant, seul le protocole de Kyoto pouvait prétendre à une certaine représentativité, mais celui-ci n'imposait finalement des réductions d'émissions de gaz à effet de serre qu'aux seuls pays industrialisés.
0: Alors l'accord élaboré en décembre...
2: Mais celui-ci n'imposait finalement des réductions d'émissions de gaz à effet de serre qu'aux seuls pays industrialisés.
0: Alors l'accord élaboré en décembre dernier à Paris est-il...

0: 2025, une révision tous les 5 ans des plans nationaux de réduction des gaz à effet de serre. L'accord de Paris est une première étape nécessaire, mais qui doit en appeler d'autres.
1: Certaines personnes critiquent cet accord en mettant en avant qu'il n'est finalement pas contraignant. Est-ce que c'est vrai ?
0: La nature contraignante de l'accord de Paris peut être effectivement relativisée puisqu'il n'y a aucune institution ni sanction qui soit mise en place par les textes pour pénaliser les pays qui ne respecteraient pas leurs engagements. À la différence de la COP 15 de Copenhague, on est dans une logique du bas vers le haut ici. Il ne s'agit plus de tenter d'imposer des contraintes aux États, mais de les engager à agir sur une base volontaire.
1: Mais alors, qu'est-ce qui va pousser les États au respect de leurs engagements ?
0: L'accord s'oriente vers ce qu'il appelle un cadre de transparence dont l'objectif est de mettre en jeu la réputation des pays vis-à-vis de leurs pairs, mais aussi de leur opinion publique. Si un tel fonctionnement n'est pas assuré de réussir, il est néanmoins évident que l'accord de Paris se serait soldé par un échec patent s'il avait poursuivi dans une logique de sanctions. Il a alors fallu opter pour un mécanisme de suivi différent, mais qui peut peut-être réussir. C'était le prix à payer pour aboutir à une adoption unanime du texte.
1: Alors la COP21, on voit bien qu'elle est une étape importante dans la lutte contre le réchauffement climatique, mais elle n'est certainement pas la dernière. D'ores et déjà, d'ailleurs, la COP22, qui aura lieu à Marrakech fin 2016, se prépare. 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

0: Bonjour à tous. Dans l'actualité, attention, un nouvel épisode de chaleur en perspective sur l'Hexagone. Météo France qui confirme l'arrivée donc d'une vague de chaleur exceptionnelle dès la semaine prochaine. À partir de mardi, les températures ne descendront plus sous les 20 degrés la nuit et vont dépasser les 30 degrés le jour, avec un pic attendu autour du 22 juin où le thermomètre pourrait frôler les 42 degrés. Un nouveau pas en avant pour le partenariat franco-indien. Emmanuel Macron était à Nice ce matin avec le Premier ministre indien Narendra Modi pour inaugurer un salon de l'innovation indienne, une rencontre au sommet la veille de l'ouverture du G7 à Évian. L'incertitude persiste autour d'un accord de paix entre les États-Unis et l'Iran. Alors que Donald Trump annonce une signature imminente ce dimanche pour ses 80 ans, une agence iranienne assure que Téhéran n'a pas encore pris sa décision. Sur le terrain, la tension reste maximale. Israël a mené de nouvelles frappes sur la banlieue sud de Beyrouth en réponse à des tirs du Hezbollah. La boccia cartonne partout en France. Vous savez, c'est ce sport qui ressemble à de la pétanque, mais pour les personnes en situation de handicap. La fédération compte aujourd'hui 35 000 licenciés dans le pays, et ça principalement avec la médaille d'or décrochée par Aurélie Aubert aux derniers Jeux paralympiques en 2024. Elle suscite pas mal de vocations, Julie Pierret.
1: La boccia, ça se joue avec des balles.
2: Il y a des balles en cuir et il y a 6 balles en tout. Il y a des couleurs rouges, des couleurs bleues, il y en a une qui est de couleur blanche. C'est comme la pétanque, mais assis.
1: Elle, c'est Morgane, 6 ans, elle est tombée dedans il y a un an.
2: La boccia, j'ai commencé à 5 ans, ça m'a plu de suite. Mais moi, j'adore lancer, mais le plus compliqué pour moi de la boccia, c'est de me concentrer. J'ai envie de continuer encore pour progresser.
1: Progresser, mais aussi gagner. La petite fille a déjà quelques médailles à la maison, mais elle en veut une en particulier.
2: Mon rêve, c'est que je aille aux Paralympiques et que je gagne la médaille comme Aurélie Aubert, comme la championne de Paralympiques.
1: Et elle est déjà prête.
2: Allons, enfants de la patrie,
3: le jour de gloire est arrivé.
0: Et puis un mot de sport avant de se quitter du foot, les phases de poule qui se poursuivent à la Coupe du Monde. Voilà les affiches de ce soir et cette nuit. À 19h, Allemagne-Curaçao. À 22h, Pays-Bas-Japon. À 1h du matin, Côte d'Ivoire-Équateur. Et puis Suède-Tunisie à 4h du matin. La France, on le rappelle, jouera mardi son premier match. Ce sera contre le Sénégal. Voilà pour l'actualité. Très bonne journée à tous.
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1: Cette période, les écoles étaient fermées et il n'y avait pas d'autre distraction que de nous promener, que de nous amuser dans la forêt. Il y avait une forêt pas loin de notre village avec une rivière où on se baignait en été. Et on se promenait, on cherchait des champignons et puis tout ça, on aimait bien la nature, quoi. Après la guerre, j'avais 12 ans et puis en 47, j'ai passé le certificat d'études avec succès parce que j'avais appris en cachette. J'ai trouvé un livre dans la cave, un livre de grammaire française. Alors quand j'ai passé mon certificat d'études avec succès, je suis rentré à la maison, je dis à ma mère, écoute, les professeurs ont dit que je devrais continuer les études pour devenir moniteur de sport, professeur de sport, parce que j'étais bon sportif. Mais elle a dit, mais c'est pas possible. On n'a pas un sou, on peut pas continuer les études parce qu'on n'a pas les moyens. Et bien, à partir de 14 ans, j'ai commencé à travailler.
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0: 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Avec Annanciel, artiste auprès des enfants, le mot imposé du jour est « enfant ».
1: Je vis avec eux tout ce que j'aurais jamais pensé vivre, en fait. Je vis des moments tellement précieux. Je pensais pas, justement, trouver autant de plaisir à faire ce que je fais actuellement en leur partageant la bonne nouvelle. Pendant que j'étais enseignante, il y avait beaucoup de choses qui me frustraient de ne pas pouvoir leur dire dans ma classe. Et là, ce que j'aime, c'est leur partager la vérité de la Bible, la vérité de ce que dit Dieu, et de voir leurs yeux tout d'un coup, waouh, saisir une vérité spirituelle qui va changer leur façon de raisonner, mais aussi leur choix. Les enfants, j'aime aussi avec eux rêver sur le ciel, quelle sera notre vie après la mort. J'aime quand ils me posent des questions, est-ce qu'il y aura tel animal ? J'aime beaucoup ces moments où pour eux, c'est facile de se projeter, en fait, beaucoup plus que nous, des fois. J'aime ces moments où je les croise dans l'église. Ils viennent juste me faire un câlin, ils me disent rien, mais ils me voient, ils viennent vers moi, ils me font un câlin. J'aime beaucoup ces moments-là. Les enfants, j'aime aussi quand ils vivent un moment intense avec Dieu, dans la présence de Dieu. Quand on a le calme dans une salle où il y a 100 enfants, où on est en train de vivre un moment magique dans la présence de Dieu, ça, on ne peut pas le fabriquer. On ne peut pas fabriquer un moment où les enfants, ils sont comme sur la pointe des pieds, pas vouloir déranger un moment qu'on est en train de vivre. C'est aussi beaucoup des prénoms d'enfants que j'ai dans ma tête. Ces enfants qui sont arrivés, des fois, introvertis, timides, n'osant pas s'exprimer devant les autres, et puis qui, un jour, prennent la parole et qui parlent devant tout le monde, ou alors ils osent, par exemple, danser sur scène. J'aime beaucoup le chemin en fait, avec les enfants, de voir comment ils évoluent et comment la présence de Dieu aussi les change.
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0: Bonjour à tous. Dans l'actualité, attention, un nouvel épisode de chaleur en perspective sur l'Hexagone. Météo France qui confirme l'arrivée donc d'une vague de chaleur exceptionnelle dès la semaine prochaine. À partir de mardi, les températures ne descendront plus sous les 20 degrés la nuit et vont dépasser les 30 degrés le jour avec un pic attendu autour du 22 juin où le thermomètre pourrait frôler les 42 degrés. Un nouveau pas en avant pour le partenariat franco-indien. Emmanuel Macron était à Nice ce matin avec le Premier ministre indien Narendra Modi pour inaugurer un salon de l'innovation indienne, une rencontre au sommet la veille de l'ouverture du G7 à Évian. L'incertitude persiste autour d'un accord de paix entre les États-Unis et l'Iran. Alors que Donald Trump annonce une signature imminente ce dimanche pour ses 80 ans, une agence iranienne assure que Téhéran n'a pas encore pris sa décision. Sur le terrain, la tension reste maximale. Israël a mené de nouvelles frappes sur la banlieue sud de Beyrouth en réponse à des tirs du Hezbollah. La boccia cartonne partout en France. Vous savez, c'est ce sport qui ressemble à de la pétanque, mais pour les personnes en situation de handicap. La fédération compte aujourd'hui 35 000 licenciés dans le pays, et ça principalement avec la médaille d'or décrochée par Aurélie Aubert aux derniers Jeux paralympiques en 2024. Elle suscite pas mal de vocations, Julie Pierret.
1: La boccia, ça se joue avec des balles.
2: Il y a des balles en cuir, et il y a 6 balles en tout. Il y a des couleurs rouges, des couleurs bleues, il y en a une qui est de couleur blanche. C'est comme la pétanque, mais assis.
1: Elle, c'est Morgane, 6 ans, elle est tombée dedans il y a un an.
2: La boccia, j'ai commencé à 5 ans, ça m'a plu de suite. Mais moi, j'adore lancer, mais le plus compliqué pour moi de la boccia, c'est de me concentrer. J'ai envie de continuer encore pour progresser.
1: Progresser, mais aussi gagner. La petite fille a déjà quelques médailles à la maison, mais elle en veut une en particulier.
2: Mon rêve, c'est que je aille au Paralympique et que je gagne la médaille comme Aurélie Aubert, comme la championne de Paralympique.
1: Et elle est déjà prête.
2: Allons, enfants de la patrie.
3: Le jour de gloire est arrivé.
0: Et puis un mot de sport avant de se quitter du foot, les phases de poules qui se poursuivent à la Coupe du Monde. Voilà les affiches de ce soir et cette nuit. À 19h, Allemagne-Curaçao, à 22h, Pays-Bas-Japon, à 1h du matin, Côte d'Ivoire-Équateur, et puis Suède-Tunisie à 4h du matin. La France, on le rappelle, jouera mardi son premier match, ce sera contre le Sénégal. Voilà pour l'actualité, très bonne journée à tous.
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Bonjour à tous, cette semaine dans le Point Lexico, on va parler amour. Quand vous avez le cœur qui bat à 100 à l'heure, que vous rougissez et que surtout vous avez des papillons dans le ventre lorsque vous voyez quelqu'un, on dit alors que vous êtes tombé amoureux. Mais alors d'où vient cette expression? Eh bien contrairement aux idées reçues, cette expression n'a pas été inventée par Marivaux, il a simplement contribué à la populariser, même s'il a été farouchement accusé d'avoir créé en 1723 ce néologisme. En fait on ne sait pas trop d'où vient cette expression, même si elle est sûre qu'elle existait bien avant Marivaux. On suppose que l'expression tomber amoureux découle en fait d'une analogie avec la chute. Et oui, de la même façon que la chute est imprévisible, et bien tomber amoureux l'est tout autant. Ainsi, on assimile le fait de tomber en amour, comme disent les Québécois, avec le fait de tomber, tout simplement. D'autres personnes cependant ont trouvé une autre origine à cette expression en faisant une analogie avec l'expression tomber malade. Ainsi, de la même manière que lorsque l'on est malade, on a la tête qui tourne et les jambes qui flageolent, quand on est généralement amoureux, on ressent généralement les mêmes symptômes. On note également que l'origine de tomber malade, comme pour l'expression tomber amoureux, s'assimile aussi à la chute par son caractère imprévisible. Ainsi la boucle est bouclée. On récapitule, tomber amoureux a plus ou moins deux origines, soit elle découle de l'idée de la chute car l'amour est aussi imprévisible qu'une chute, soit tomber amoureux découle de l'expression tomber malade car par analogie on peut dire que les symptômes de la maladie sont proches des symptômes de l'amour. Voilà, c'est tout pour aujourd'hui, moi je vous dis à la semaine prochaine pour une nouvelle expression française expliquée dans le Point Lexico.

0: Bonsoir, bonsoir à tous. Dans l'actualité, il va faire chaud, très chaud la semaine prochaine. Météo France confirme l'arrivée d'une vague de chaleur exceptionnelle. À partir de mardi, les températures ne descendront plus sous les 20 degrés la nuit et vont même dépasser les 30 degrés le jour. Un pic est même attendu autour du 22 juin où le thermomètre pourrait frôler les 42 degrés par endroit. Et en parlant de forte chaleur, le ministre de l'Éducation nationale, Édouard Geffray, a annoncé ce dimanche vouloir supprimer toutes les épreuves du baccalauréat l'après-midi, cela en raison des vagues de chaleur répétées en juin. En revanche, il ferme la porte à l'idée d'avancer le calendrier des épreuves dans l'année. Bulle sécuritaire maximale autour d'Évian, dispositif de sécurité XXL déployé pour sécuriser le sommet du G7 ce lundi. On parle de 16 000 membres des forces de l'ordre mobilisés. Après 10 mois de préparation, le secteur est désormais verrouillé et accessible uniquement via des QR codes. Aujourd'hui, des milliers de manifestants opposés au sommet des plus grandes puissances mondiales ont manifesté à Genève. Vous pourriez bientôt recevoir un SMS après chaque consultation médicale ou passage en pharmacie. Le gouvernement travaille sur un nouveau dispositif, Julie Pierret.
1: Oui, l'idée, c'est d'informer directement les assurés du coût réel de leurs soins et du montant pris en charge par l'assurance maladie. L'objectif affiché est simple, c'est de sensibiliser les Français au financement du système de santé. Le ministre des Comptes publics estime qu'il faut davantage de transparence sur les dépenses publiques et notamment dans la santé et dans les retraites. Aujourd'hui, les remboursements sont déjà visibles sur le compte Amélie. Un mail est envoyé après certaines consultations, mais le gouvernement veut encore aller plus loin avec un message directement sur le téléphone. Une évolution qui pourrait surprendre car jusqu'ici les SMS évoquant des remboursements de la Sécu étaient souvent associés à des arnaques.
0: Merci Julie. Alors que Donald Trump a annoncé un accord imminent ce dimanche avec l'Iran, Téhéran dénonce les récentes frappes israéliennes sur Beyrouth. Selon le négociateur en chef iranien, ces bombardements violent les engagements américains et menacent de faire dérailler les discussions. Et puis on termine avec du sport, du foot et les phases de poule qui se poursuivent à la Coupe du Monde. Voilà les affiches à suivre ce soir et cette nuit à 19h Allemagne, Curaçao, à 22h Pays-Bas face au Japon, à 1h du matin Côte d'Ivoire contre l'Équateur et puis la Suède et la Tunisie vont s'affronter à 4h du matin. La France, de son côté, jouera mardi son premier match de la compétition. Ce sera face au Sénégal. Voilà pour l'actualité. Excellente soirée à tous.
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1: Pianiste émérite et élève du célèbre compositeur hongrois Franz Liszt, John Bost aurait pu prétendre à une grande carrière artistique. Pourtant, son destin fut tout autre. Délaissant la musique à l'âge de 24 ans, il s'engage plutôt comme pasteur en Dordogne et dévoue sa vie à l'accueil de tous ceux que la société rejette. Né en 1817 en Suisse, Jean-Marc-Antoine, dit John Bost, est issu d'une famille de huguenots ayant fui les persécutions dont ils étaient victimes en France. Amy Bost, son père, est pasteur et il va jouer un rôle important tout au long de sa vie. Si durant sa jeunesse, John Bost reçoit une formation de relieur, c'est surtout en musique qu'il a de véritables prédispositions et il décide, en 1838, de partir pour Paris où il entre au conservatoire. Dès cette époque, John Bost témoigne d'une grande préoccupation pour les plus démunis. Il rejoint en effet la Société d'Amis des Pauvres et visite les hôpitaux, prisons ou autres quartiers insalubres dès qu'il en a l'occasion. À Paris, John Bost va connaître un combat intérieur intense. Hésitant entre la charité et la musique, il va finalement opter pour la première voie au détriment de la seconde. Suite à ce changement d'orientation, il s'inscrit à 25 ans au collège protestant de Sainte-Foy pour y préparer son baccalauréat, car des problèmes de santé l'avaient obligé à interrompre ses études à Genève, et il entre en 1843 à la faculté de théologie protestante de Montauban. Peu de temps après, l'église de la Force, en Dordogne, le contacte. Refusant le candidat que veut lui imposer le consistoire, la paroisse recherche un pasteur qui soit plus évangélique et qui soit prêt à entrer en dissidence. Bien qu'il n'ait pas fini ses études, John Bost accepte et il est consacré pasteur en 1844. Désormais indépendante, l'église n'a plus accès au temple du village et la première tâche de John Bost va être de la doter d'un nouveau bâtiment. C'est chose faite en 1846 et il a alors les mains libres pour se lancer dans un chantier qu'il a profondément à cœur en raison de son histoire et des rencontres qu'il a pu faire par le passé. Il s'agit de la création d'un orphelinat pour jeunes filles. Soutenu par son église, John Bost manque néanmoins de ressources et il part chercher des fonds à Paris, en Angleterre et en Écosse. Son projet se concrétise et l'inauguration du premier orphelinat a lieu en 1848. D'autres bâtiments suivront. Au total, John Bost crée 9 asiles de son vivant. Il a avancé pas à pas, répondant aux besoins qui se présentaient à lui, et il va élargir le public accueilli initialement en acceptant des garçons, des épileptiques, des personnes handicapées. Sa devise « Ceux que tous repoussent, je les accueillerai au nom de mon maître, sans mur ni clôture, et je mettrai des fleurs sur leur chemin. » Exigeant et sévère, pour les autres comme pour lui-même, John Bost a les défauts de ses qualités. S'il a permis d'aider de nombreuses personnes et s'il a réalisé une œuvre impressionnante, honorée par la décoration d'une Légion d'honneur en 1866, il n'a malheureusement pas pu empêcher l'émergence de quelques tensions qui conduiront à des divisions au sein de l'Église de la Force. Sur un plan plus personnel, John Bost se marie assez tard, à 44 ans, avec Eugénie Pontery, une femme de la région qui l'accompagne précieusement durant son ministère. 4 enfants naîtront ensuite de leur union. En 1881, il fait un voyage à Paris pour régler quelques détails administratifs. Épuisé par la vie qu'il a menée, il tombe malade et décède. En 1877, les asiles John Bost sont reconnus d'utilité publique. La déclaration du pasteur de la Force, à cette époque, peut et doit nous interpeller quant à la question de l'identité des œuvres chrétiennes. Il déclara alors « Soyez rassurés, nous n'accepterons la reconnaissance que si l'entière liberté de l'enseignement religieux, moral, ainsi que le renouvellement de notre personnel directeur nous sont garantis. »
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0: 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Le temps d'un œuf à la coque. Bonjour Nicolas.
1: Bonjour Gladys.
0: Alors le G20, c'est un sigle incontournable quand on parle de développement. Le G20 joue un rôle important au niveau des décisions internationales et c'est cette structure qui réunit les 20 pays les plus riches du monde.
1: Alors ce n'est pas tout à fait exact. Le G20 a beau représenter environ 85% de l'économie mondiale et les deux tiers de la population mondiale, cette affirmation est inexacte à deux niveaux. Non seulement le G20 ne rassemble pas 20 États à proprement parler, mais plus encore, ses membres ne font pas forcément partie des pays les plus riches du monde.
0: Alors, on va commencer déjà par détailler la première remarque. Le G20 ne rassemble pas 20 États.
1: Pas à proprement parler. Si on veut être plus précis, le G20 ne réunit pas 20 États, mais 19, plus un groupement régional d'États, l'Union européenne. C'est d'ailleurs très rare qu'une organisation régionale soit membre permanent d'une organisation internationale.
0: Alors ensuite, une autre certitude qui s'effondre, j'ai envie de dire, les membres du G20 ne font pas forcément partie des pays les plus riches du monde.
1: Non, là non plus, c'est une idée reçue. Parmi les membres du G20, certaines nations ne font pas partie des 19 premières économies mondiales. Si on se fie au classement établi par la Banque mondiale, l'Argentine est à la 24e place des économies mondiales en termes de PIB en 2014 et l'Afrique du Sud, la 33e, et pourtant toutes deux font partie du G20.
0: Alors par extension, est-ce que cela veut dire aussi que certains pays dits riches économiquement ne sont pas représentés au G20?
1: Oui, effectivement, à l'inverse, certaines des économies les plus importantes, comme l'Espagne ou les Pays-Bas, ne sont pas présentes au G20, ce qui peut parfois causer quelques tensions.
0: Et alors, pourquoi cela? Est-ce par choix de ces pays eux-mêmes?
1: Non, cette composition approximative est le fruit de multiples compromis, comme on peut l'imaginer. Elle s'explique notamment par les débuts en fait, de l'organisation. À l'origine, en 1999, il s'agissait de réunir une fois par an les ministres des Finances et gouverneurs de banques centrales des principaux pays industrialisés et des principaux pays émergents, pour faciliter alors la concertation internationale en matière économique. Mais ça n'est qu'en 2008, avec la crise que les chefs d'État et de gouvernement se sont réappropriés cet espace de dialogue.
0: Alors on parle aussi souvent du G8, enfin du G7 maintenant. C'est différent du G20 et le G20 n'a pas remplacé le G7.
1: Non, effectivement, ce sont deux structures différentes. Le G7 est plus ancien. S'il a évolué au cours des dernières années, il regroupe actuellement l'Allemagne, le Canada, les États-Unis, la France, l'Italie, le Japon ou encore le Royaume-Uni. On a pendant longtemps parlé du G8 avec l'association de la Russie, mais depuis les événements en Ukraine de 2014, une distance s'est réinstallée avec ce pays, d'où actuellement le terme de G7. Et puis pour revenir à la question, le G20 n'a pas remplacé le G7, chacune a son histoire propre, et actuellement on se dirige plutôt vers une spécialisation de chacune de ces institutions. Au G20, les affaires économiques, au G7, G8, les questions plus politiques.
0: Alors, si je résume, le G20 regroupe 19 États plus l'Union européenne. Et parmi ces 19 États, ce ne sont pas forcément les plus riches du monde. Et le G20 s'occupe des questions économiques mondiales, alors que le G7, anciennement G8, lui, s'occupe des questions politiques. 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C'était Idées reçues sur l'aide au développement avec Nicolas Fouquet en partenariat avec le CEL.
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2: Bonsoir, bonsoir à tous. Dans l'actualité, il va faire chaud, très chaud la semaine prochaine. Météo France confirme l'arrivée d'une vague de chaleur exceptionnelle. À partir de mardi, les températures ne descendront plus sous les 20 degrés la nuit et vont même dépasser les 30 degrés le jour. Un pic est même attendu autour du 22 juin où le thermomètre pourrait frôler les 42 degrés par endroit. Et en parlant de forte chaleur, le ministre de l'Éducation nationale, Édouard Geffray, a annoncé ce dimanche vouloir supprimer toutes les épreuves du baccalauréat l'après-midi, cela en raison des vagues de chaleur répétées en juin. En revanche, il ferme la porte à l'idée d'avancer le calendrier des épreuves dans l'année. Bulle sécuritaire maximale autour d'Évian, dispositif de sécurité XXL déployé pour sécuriser le sommet du G7 ce lundi. On parle de 16 000 membres des forces de l'ordre mobilisés. Après 10 mois de préparation, le secteur est désormais verrouillé et accessible uniquement via des QR codes. Aujourd'hui, des milliers de manifestants opposés au sommet des plus grandes puissances mondiales ont manifesté à Genève. Vous pourriez bientôt recevoir un SMS après chaque consultation médicale ou passage en pharmacie. Le gouvernement travaille sur un nouveau dispositif, Julie Pierret.
3: Oui, l'idée c'est d'informer directement les assurés du coût réel de leurs soins et du montant pris en charge par l'assurance maladie. L'objectif affiché est simple, c'est de sensibiliser les Français au financement du système de santé. Le ministre des Comptes publics estime qu'il faut davantage de transparence sur les dépenses publiques et notamment dans la santé et dans les retraites. Aujourd'hui, les remboursements sont déjà visibles sur le compte Amélie. Un mail est envoyé après certaines consultations, mais le gouvernement veut encore aller plus loin avec un message directement sur le téléphone. Une évolution qui pourrait surprendre car jusqu'ici les SMS évoquant des remboursements de la Sécu étaient souvent associés à des arnaques.
2: Merci Julie. Alors que Donald Trump a annoncé un accord imminent ce dimanche avec l'Iran, Téhéran dénonce les récentes frappes israéliennes sur Beyrouth. Selon le négociateur en chef iranien, ces bombardements violent les engagements américains et menacent de faire dérailler les discussions. Et puis on termine avec du sport, du foot et les phases de poule qui se poursuivent à la Coupe du Monde. Voilà les affiches à suivre ce soir et cette nuit. À 19h, Allemagne, Curaçao. À 22h, Pays-Bas face au Japon. À 1h du matin, Côte d'Ivoire contre l'Équateur. Et puis la Suède et la Tunisie vont s'affronter à 4h du matin. La France, de son côté, jouera mardi son premier match de la compétition. Ce sera face au Sénégal. Voilà pour l'actualité. Excellente soirée à tous.
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4: Avec Alain Nussbaumer, directeur du Rimlisauf, le mot imposé du jour est salade de fruits.
5: Quand je m'occupe d'enfants, je raconte une histoire par rapport à la salade de fruits. Parce que justement, chacun est différent. On est parfois des bananes ou des pommes ou des poires. Si on mange juste la poire, ça a un goût particulier. Si on mange juste la banane, ça a un goût particulier. Mais si on coupe tout ça en petits morceaux et si on mélange tout, il y a quelque chose de magique. Ça a un goût extraordinaire. On peut retrouver plein de choses. Ça rafraîchit beaucoup. Puis en plus, ça fait penser au travail d'équipe. Quand on travaille ensemble, chacun peut apporter sa saveur. Et du coup, c'est nettement meilleur qu'une seule et unique saveur. C'est important de travailler un peu comme une salade de fruits. Et puis, la salade de fruits, les fruits sont coupés aussi. Ça nous amène aussi quelque part à l'humilité. Ce n'est pas des gros bouts qu'on prend, c'est des petits bouts de chaque fruit qu'on arrive à mettre en bouche et à avoir une saveur particulière ensemble. Donc, quand on travaille sous cette forme-là, ce n'est pas juste une personne qui a la primeur, pas juste une idée, mais c'est plein de petites idées qui, ensemble, arrivent à faire quelque chose de très bon, de succulent, en fait.
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0: Bonsoir, bonsoir à tous. Dans l'actualité, il va faire chaud, très chaud la semaine prochaine. Météo France confirme l'arrivée d'une vague de chaleur exceptionnelle. À partir de mardi, les températures ne descendront plus sous les 20 degrés la nuit et vont même dépasser les 30 degrés le jour. Un pic est même attendu autour du 22 juin où le thermomètre pourrait frôler les 42 degrés par endroit. Et en parlant de forte chaleur, le ministre de l'Éducation nationale, Édouard Geffray, a annoncé ce dimanche vouloir supprimer toutes les épreuves du baccalauréat l'après-midi, cela en raison des vagues de chaleur répétées en juin. En revanche, il ferme la porte à l'idée d'avancer le calendrier des épreuves dans l'année. Bulle sécuritaire maximale autour d'Évian, dispositif de sécurité XXL déployé pour sécuriser le sommet du G7 ce lundi. On parle de 16 000 membres des forces de l'ordre mobilisés. Après 10 mois de préparation, le secteur est désormais verrouillé et accessible uniquement via des QR codes. Aujourd'hui, des milliers de manifestants opposés au sommet des plus grandes puissances mondiales ont manifesté à Genève. Vous pourriez bientôt recevoir un SMS après chaque consultation médicale ou passage en pharmacie. Le gouvernement travaille sur un nouveau dispositif, Julie Pierret.
1: Oui, l'idée, c'est d'informer directement les assurés du coût réel de leurs soins et du montant pris en charge par l'assurance maladie. L'objectif affiché est simple, c'est de sensibiliser les Français au financement du système de santé. Le ministre des Comptes publics estime qu'il faut davantage de transparence sur les dépenses publiques et notamment dans la santé et dans les retraites. Aujourd'hui, les remboursements sont déjà visibles sur le compte Amélie. Un mail est envoyé après certaines consultations, mais le gouvernement veut encore aller plus loin avec un message directement sur le téléphone. Une évolution qui pourrait surprendre car jusqu'ici les SMS évoquant des remboursements de la Sécu étaient souvent associés à des arnaques.
0: Merci Julie. Alors que Donald Trump a annoncé un accord imminent ce dimanche avec l'Iran, Téhéran dénonce les récentes frappes israéliennes sur Beyrouth. Selon le négociateur en chef iranien, ces bombardements violent les engagements américains et menacent de faire dérailler les discussions. Et puis on termine avec du sport, du foot et les phases de poule qui se poursuivent à la Coupe du Monde. Voilà les affiches à suivre ce soir et cette nuit. À 19h, Allemagne-Curaçao. À 22h, Pays-Bas face au Japon. À 1h du matin, Côte d'Ivoire contre l'Équateur. Et puis la Suède et la Tunisie vont s'affronter à 4h du matin. La France, de son côté, jouera mardi son premier match de la compétition. Ce sera face au Sénégal. Voilà pour l'actualité. Excellente soirée à tous.

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1: Cette semaine, dans Zoom sur votre région, nous prenons le temps de nous intéresser à un élément essentiel pour vivre, l'eau. Pour beaucoup de pays, accéder à l'eau potable est une grande problématique. L'eau reste une denrée rare. Nous retrouvons par téléphone Raphaël Vauconsant, responsable des relations extérieures et de la communication à l'ONG Vision du Monde.
2: Près de 900 millions de personnes à travers le monde n'ont pas accès à l'eau potable, ce qui équivaut donc à 10 fois la population française. Donc un tiers de la population mondiale aujourd'hui n'a pas accès à des systèmes d'assainissement améliorés. Et on est encore face à des chiffres frappants, car on sait que chaque jour, ce sont 1000 enfants de moins de 5 ans qui meurent d'une diarrhée attribuée au manque d'hygiène et à des problèmes d'assainissement de l'eau. L'eau, c'est la vie et c'est une ressource dont tout le reste découle. Parce qu'on sait que si les communautés et les familles n'ont pas accès à l'eau potable, ça veut dire que c'est les petites filles qui sont obligées chaque matin d'aller chercher de l'eau dans les sources environnantes. Donc, elles ne peuvent pas aller à l'école. Donc, ça engendre des problèmes d'éducation. Ce sont des problèmes également liés évidemment à la santé, à la sécurité. Donc, in fine, s'il n'y a pas d'eau dans les villages, rien n'est possible.
1: Vision du Monde est le bureau français de l'ONG internationale chrétienne World Vision. Ils mettent en place des programmes de développement pour permettre aux enfants et leurs familles d'accéder à l'alimentation, à l'éducation, à la santé et à l'eau potable.
2: Vision du Monde aujourd'hui a une expertise dans l'accès à l'eau potable et permet toutes les 10 secondes globalement à une nouvelle personne d'avoir accès à l'eau potable. On sait qu'en 2017, nous avons fourni de l'eau potable à 3,2 millions de personnes. Accès à l'eau potable, mais également accès à de meilleurs systèmes d'assainissement. On a permis à 3 millions de personnes d'avoir accès à des latrines, par exemple, dans les toilettes. On a mis en place des programmes de formation sur les bonnes pratiques d'hygiène, comme par exemple se laver les mains avant de passer à table, laver les légumes et les fruits en faisant la cuisine avec de l'eau propre. On a installé des lavabos avec du savon. Donc vraiment, on apprend aux enfants à se laver les mains régulièrement dans la journée. Donc c'est vraiment de la sensibilisation des communautés, de la formation de nos services de santé. Et donc aussi, nous avons mené des actions pour l'accès à l'eau potable, comme la mise en place de forages, de puits, de pompes manuelles ou solaires, des systèmes de collecte d'eau de pluie, et donc également la mise en place de toilettes, parce que c'est un problème tout bête, mais s'il n'y a pas de toilettes, ça engendre la défécation à l'air libre, ce qui fait qu'il y a des problèmes de contamination des sols, etc. Donc Vision du Monde met en place de nombreuses actions dans l'accès à l'eau potable, mais également dans l'assainissement de façon générale.
1: Raphaël Vauconsant nous indique comment nous pouvons agir en tant que simples citoyens pour aider ces enfants.
2: Le moyen le plus simple, c'est le parrainage d'enfants. Donc, Vision du Monde est la première ONG de parrainage d'enfants. Donc, c'est très simple. Pour 1 euro par jour ou 30 euros par mois, vous pouvez venir en aide à un enfant et à toute sa communauté afin de lui permettre de vivre au sein de sa famille, avec les siens, et de pouvoir grandir dans les meilleures conditions qui soient. Donc, le parrainage d'enfants permet vraiment à l'enfant et à sa communauté d'avoir accès à l'eau potable, d'être soigné quand il est malade, de manger pour bien grandir et surtout de pouvoir aller à l'école.
1: Vous pouvez soutenir Vision du Monde en faisant un don, en parrainant un enfant ou bien même devenir bénévole. Toutes les informations sur le site visiondumonde.fr.
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0: idées reçues sur l'aide au développement. Le temps d'un œuf à la coque. Bonjour Nicolas.
1: Bonjour Gladys.
0: Alors, à quelques mois de la conférence sur le climat, on s'intéresse justement aujourd'hui à la croissance des pays en développement. Et pour certains, ce développement économique risquerait de détruire la planète. Sur quoi s'appuient ces personnes pour tenir de tels propos ?
1: Sur un certain nombre d'études, en particulier un rapport intitulé « Planète vivante 2010 » de l'organisation écologique WWF, le Fonds mondial pour la nature, un rapport qui affirmait, je cite, que si chaque habitant de la planète vivait comme un habitant moyen des États-Unis ou des Émirats arabes unis, il faudrait une biocapacité équivalente à plus de 4,5 planètes pour répondre à la consommation de l'humanité.
0: Alors c'est un chiffre alarmant, comment on peut avancer un tel chiffre ?
1: Alors il est difficile de jauger du degré d'exactitude de cette affirmation, mais il est évident que le développement actuel des pays émergents n'est pas sans conséquences sur l'environnement. Il suffit de voir les quantités de CO2 que ces pays rejettent dans l'atmosphère ou encore les ressources naturelles qu'ils surexploitent.
0: Oui, quand on voit que la Chine est devenue le premier pollueur mondial depuis quelques années déjà, on peut se demander si ce n'est pas le signe que les pays émergents sont désormais les principaux responsables de la menace environnementale qui plane sur notre planète.
1: La Chine est devenue depuis quelques années le premier pollueur mondial devant les États-Unis, mais attention à ne pas aller trop vite et à ne pas en faire le bouc émissaire parfait. En effet, les émissions de CO2 de la Chine ont beau avoir dépassé celles des États-Unis, ces émissions par habitant restent encore bien inférieures. Un Américain moyen émet en effet entre 2 et 3 fois plus de CO2 qu'un Chinois. Or, au vu de la population globale de la Chine, il semble finalement assez logique que le pays pollue davantage.
0: Oui, et puis la responsabilité actuelle des pays émergents ne doit en aucun cas occulter la responsabilité historique des pays occidentaux, puisqu'un tel niveau de développement n'a été possible qu'en dégradant l'environnement mondial. Et il semblerait là que la communauté internationale soit confrontée à une forme de dilemme.
1: En quelque sorte, on doit bien concéder qu'interdire à des sociétés pauvres la croissance économique dont nos sociétés ont bénéficié durant des décennies est indéfendable éthiquement et intenable politiquement. Quand bien même, cette croissance serait néfaste pour la planète.
0: Alors, ce qu'on peut se demander, c'est s'il est possible d'imaginer un autre scénario. En effet, si les pays en développement rattrapent les niveaux de vie des sociétés occidentales, il semble inévitable qu'ils atteignent les niveaux d'émissions de gaz à effet de serre et de dégradation des ressources naturelles. Et à l'heure actuelle, cela n'est ni concevable ni viable. Qu'est-ce qu'il faudrait faire alors ?
1: Quelques pistes concrètes existent. On pourrait penser à favoriser le recours aux énergies géothermiques et hydroélectriques. On pourrait aussi mettre en place des impôts nationaux ou internationaux sur la pollution. On a parlé de taxes carbone. Ou encore, on pourrait encourager un tourisme durable. Tout ceci permettrait d'aboutir à un développement du Sud plus soucieux de la planète.
0: Alors pour mettre en œuvre ces différentes mesures, on a besoin d'une véritable collaboration internationale.
1: Une collaboration active entre pays du Nord et pays du Sud est indispensable pour assurer cette transition. Le développement du Sud doit être encouragé, mais sur de nouvelles bases, durables et davantage respectueuses de l'environnement. C'est inévitable. En effet, bien qu'historiquement très peu responsables de la crise environnementale, les pays du Sud en sont malheureusement d'ores et déjà les premières victimes.
0: Alors si on peut essayer de résumer ce vaste sujet, notre modèle de développement n'est pas viable s'il est généralisé à l'ensemble de la planète, mais cela ne doit pas pour autant condamner les pays émergents à la pauvreté éternelle. C'est un autre développement qu'il faut mettre en œuvre via une coopération internationale et c'est bien là tout l'enjeu de la COP21, la Conférence des Nations Unies sur le climat qui aura lieu en décembre prochain à Paris. 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
1: La femme qui apprend à lire devient veuve. Ce proverbe populaire indien en vogue au XIXe siècle résume à lui seul l'état d'esprit qui pouvait régner dans la société de l'époque. La condition féminine n'y était pas facile et l'éducation des femmes était loin d'être une évidence. C'est pourtant dans ce combat que va se lancer Pandita Ramabai, une hindoue convertie au christianisme. Ramabai est née en 1858 d'un remariage de son père veuf avec une jeune hindoue. Celui-ci est un savant reconnu, issu de la caste sacerdotale des Brahmanes, la première des quatre grandes castes traditionnelles, et contrairement aux habitudes de la période, il va avoir à cœur l'enseignement des différents membres de sa famille. C'est ainsi que Ramabai va grandir dans un milieu pauvre, mais privilégié pour ce qui est du niveau d'éducation. Suite au désarroi causé par le mariage raté de leur fille aînée, les parents de Ramabai sont vigilants à ce qui la concerne et c'est la raison pour laquelle elle n'est encore promise à aucun homme lorsqu'elle atteint ses 16 ans. Seulement, à peu près au même moment, ses deux parents décèdent tragiquement en l'espace de quelques semaines. Elle se retrouve alors seule avec son frère. Les deux orphelins parcourent l'Inde et donnent des conférences au cours desquelles ils militent pour le développement de l'instruction des femmes. Un jour qu'ils sont à Calcutta, Ramabai est invitée à prendre la parole devant une assemblée de savants de la ville. Elle y fait sensation et reçoit le titre de Pandita, qui signifie « lettré ». Mais cette heureuse nouvelle s'accompagne peu après d'un événement bien moins réjouissant avec le décès de son frère bien-aimé. Par la suite, Pandita Ramabai rencontre un Bengalais diplômé de l'université de Calcutta avec qui elle décide de se marier au cours d'une cérémonie civile uniquement au début des années 1880. Le couple a tout juste le temps de donner naissance à une petite fille, prénommée Manorama, que le père décède du choléra 19 mois seulement après les noces. Veuve, Pandita Ramabai commence à acquérir une certaine renommée et elle décide de partir en Angleterre pour se former encore un peu plus. Là-bas, elle est amenée à côtoyer des chrétiens et à se tourner vers Dieu. « Je compris qu'il me prenait à son école et que si j'allais à lui, c'était parce qu'il m'attirait lui-même. » Elle se fit baptiser avec sa fille dans l'église anglicane le 29 septembre 1883. Après un passage aux États-Unis suite à l'invitation d'une jeune hindoue étudiant la médecine et avec qui elle se lia d'amitié, Pandita Ramabai décide de retourner vivre en Inde pour suivre son combat. Quelques années auparavant, elle avait fondé une société de dames pour encourager l'instruction parmi les femmes et essayer de retarder les mariages de jeunes filles. Désormais, Pandita Ramabai souhaite continuer de promouvoir l'éducation des femmes, mais elle a aussi à cœur de s'occuper des veuves. Le recensement de 1893 en dénombrait 23 millions, dont 64 000 avaient moins de 9 ans en raison des mariages d'enfants. Dans la société hindoue, les veuves étaient marginalisées et leurs conditions de vie étaient difficiles. Un proverbe populaire permettait de rendre compte de cette situation en affirmant « mieux vaudrait mourir que de perdre son mari ». Soutenue par des donateurs qu'elle a eu l'occasion de rencontrer lors de son séjour aux États-Unis, Pandita Ramabai va ouvrir des centres où elle va pouvoir, soutenue par des donateurs qu'elle a eu l'occasion de rencontrer lors de son séjour aux États-Unis, Pandita Ramabai va ouvrir des centres où elle va pouvoir recueillir et aider des

0: être anodin, car les hindous le considéraient comme une trahison. En revenant en Inde, pour poursuivre son combat auprès des femmes et des veuves, elle a fait preuve d'un courage qui peut être un exemple pour nous, mais qui peut aussi nous inciter à prier pour ces croyants et croyantes dont l'engagement, notamment social, est particulièrement coûteux. 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

Et ils font partie de la sphère publique, vous les connaissez tous, ils et sont acteurs, chanteurs, danseurs et sportifs, Teddy Riner, Mary Pierce, Angelina Jolie, Leonardo DiCaprio, leurs noms sont connus dans le monde entier et leur carrière nous font forcément rêver. Leur vie rime avec démesure, grandeur et décadence, et pourtant j'ai décidé de vous faire découvrir un aspect méconnu de leur vie privée, et non des moindres, puisqu'il s'agit de leur vie spirituelle. Show business et foi ne vont pas forcément ensemble, et bien je vais justement essayer de déconstruire cette idée reçue. Et c'est parti pour cette première émission d'Une Star Une Foi, et je vais vous parler du cas de Mary Pierce. Et commençons de suite par une petite rétrospective de sa carrière de tenniswoman. Mary Pierce naît le 15 janvier 1975 à Montréal, au sein de la province du Québec, au Canada. Bien qu'elle grandisse sur le continent américain, Mary Pierce possède la nationalité française et a porté les couleurs de la France durant toute sa carrière. C'est en Floride, à l'âge de 10 ans, qu'elle découvre le tennis lorsqu'elle accompagne une amie à un entraînement. Et c'est à partir de cet instant que naît sa passion pour le tennis. Et lors d'une interview accordée à KTO, figurez-vous, en 2013, elle raconte que les entraîneurs étaient pour la plupart bluffés par son niveau alors qu'elle n'avait jamais frappé dans une balle. Elle convainc donc son père de l'inscrire à l'académie de Harry Hopman située à Wesley Chapel en Californie. Très rapidement, elle se forge un style basé sur la puissance et en 1987, tout s'accélère pour elle puisqu'elle remporte le championnat des États-Unis. C'est ainsi qu'à l'âge de 14 ans, elle intègre officiellement la compétition officielle faisant d'elle la plus jeune joueuse dans cette catégorie. Elle connaît la consécration en 1994 en remportant son tout premier tournoi du Grand Chelem à l'Open d'Australie. Et il faut attendre l'an 2000 pour qu'elle remporte son deuxième tournoi du Grand Chelem aux prestigieux internationaux de Roland-Garros. Mais c'est à partir de 2006 que sa carrière professionnelle en prend un coup. Et oui, à cause de plusieurs blessures, elle ne participe finalement pas aux Jeux Olympiques de 2008. Et aujourd'hui, comment ça va pour Mary Pierce et qu'en est-il de sa foi dans sa vie ? Mary Pierce vit désormais à l'île Maurice. Elle s'est tournée vers une communauté évangélique où elle peut vivre sa foi. Pourtant, sa conversion s'est produite des années auparavant, peu avant de remporter le tournoi de Roland-Garros. Et c'est à travers une autre joueuse de tennis qu'elle a découvert la foi chrétienne. Dans le magazine Jésus, elle confie que cette rencontre spirituelle l'a complètement bouleversée et chamboulée sa façon de jouer au tennis. Elle explique notamment que depuis qu'elle s'est convertie, elle appréhende différemment les matchs de tennis. Elle a appris à évacuer la pression et joue désormais pour Dieu. Vous dites sûrement quel a été le facteur, l'élément déclencheur de sa conversion. Eh bien, elle évoque ce vide profond, ce quelque chose qui manquait à sa vie, une relation de paix. Elle avoue prier souvent et consacre maintenant sa vie entièrement à Jésus-Christ. Cependant, loin d'elle l'idée d'abandonner le tennis, même si elle ne pratique plus en tant que professionnelle, elle continue de s'engager mais derrière le terrain. En décembre 2016, par exemple, elle a été nommée capitaine adjointe de la Fed Cup aux côtés de Yannick Noah. Et si Mary Pierce entretient une vraie paix intérieure, alors pourquoi pas vous ? Et quant à nous, on se retrouve la semaine prochaine pour un prochain numéro d'Une Star Une Foi. En attendant, portez-vous bien, ciao.

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0: Bonjour à tous, cette semaine dans le Point Lexico, on va parler panneaux. On a tous eu un ami qui voulait nous faire une blague et naïfs que nous sommes tombés dans le panneau. Vous l'aurez compris, l'expression tomber dans le panneau signifie se faire avoir ou tomber dans un piège. Et sa signification n'est pas sans rapport avec son origine. Mais justement, d'où vient cette expression? Eh bien, même si aujourd'hui nos routes sont bordées de panneaux, il faut savoir qu'au XVIIe siècle, quand est née l'expression tomber dans le panneau, il ne s'agissait pas des mêmes panneaux, bien évidemment. En fait, au XVIIe siècle, un panneau était un filet qu'on tendait sur les chemins pour attraper les petits gibiers tels les renards et les lapins. De cette technique de chasse est née l'expression tendre le panneau, ancêtre de la nôtre. Et aujourd'hui, en parlant de tomber dans le panneau, on a plutôt gardé l'aspect de se faire avoir en étant tombé dans le panneau, c'est-à-dire dans le piège, plutôt que l'aspect du chasseur, celui qui tend le panneau. On récapitule, l'expression tomber dans le panneau tire son origine au XVIIe siècle d'un outil utilisé par les chasseurs pour attraper des petits gibiers. Cet outil s'appelait un panneau, une sorte de filet tendu dans un chemin pour attraper les petits gibiers. On note qu'en Angleterre, on dit plutôt tomber dans le piège et en Espagne tomber dans le lasso. Voilà, c'est tout pour aujourd'hui. Quant à moi, je vous retrouve la semaine prochaine pour une nouvelle expression française expliquée dans le Point Lexico.
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Hey, aujourd'hui, dans le coup de cœur de Calvin, PJ Harvey. Comment cela, il n'y a pas de filles dans les coups de cœur? Il est vrai, le monde de la musique a toujours été extrêmement genré. Et maintenant que cela commence à changer, flashback sur PJ Harvey.

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1: Polly Jean Harvey nous vient d'Angleterre, grandit dans une ferme au sein d'une famille babacool très cultivée. Après avoir appris le violon et le saxophone, PJ Harvey découvre Bob Dylan et Captain Beefheart, deux artistes qui comptent énormément pour elle. Après avoir envoyé une lettre au groupe américain Slint, qui était en recherche d'un chanteur, restant sans réponse, Polly Jean forme après quelques expériences poussives son premier vrai groupe, un trio. Le fait qu'elle soit une femme, chose rare dans le milieu à l'époque, lui a forcément valu de multiples comparaisons avec Patti Smith.

Rien à voir pourtant, la comparaison avec Captain Beefheart serait plus de mise. L'esprit du Captain étant bien là, une sorte de blues viscéral, où PG n'est pas là pour être féministe, non, elle est là pour être une femme. Elle est là pour imposer ce qu'elle est vraiment, ce qu'elle ressent au fond d'elle. Son existence est bien plus importante que n'importe quel tract. On peut tous se reconnaître en PG Harvey. Elle fédère bien plus qu'elle ne dissout.

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1: En 1995, après deux albums, Dry et Rid of Me, au style plutôt agressif et ô combien important pour l'histoire du rock, PJ Harvey quitte son trio habituel et sort son troisième album, To Bring You My Love. Son écriture va encore plus loin dans le viscéral. Elle est prête à tout sacrifier pour obtenir ce qu'elle veut, ce qu'elle désire réellement, et la musique se veut plus éparse, maniant la dynamique comme jamais auparavant dans ses chansons. En témoigne le morceau titre, To Bring You My Love. On écoute ça.

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1: Au fond de la cour du Stift à Strasbourg, derrière une porte sécurisée et une lourde grille, se cachent les fonds anciens de la médiathèque protestante. Créée par Gaspard Hédion au XVIe siècle, d'abord pour permettre aux étudiants modestes d'accéder à des ouvrages scientifiques, la bibliothèque protestante a beaucoup déménagé au cours des siècles. De Saint-Guillaume au Temple Neuf, duquel elle a déménagé 20 ans avant le grand incendie de 1870, pour finalement s'installer définitivement quai Saint-Thomas au sein des locaux du Stift. Un fonds ancien d'incunables, c'est livres imprimés par convention avant 1500, de manuscrits ou d'autres pièces comme des cartes ou des partitions de musique, ce fonds tire sa richesse de l'originalité des pièces présentes dans cette bibliothèque, puisqu'elles sont souvent rares, d'autant plus qu'elles ont échappé au grand incendie de 1870. Patricia Renard-Régier, la directrice de la médiathèque, nous en dit un peu plus sur les différents livres qu'on peut trouver dans ce fonds ancien.
2: On n'est pas dans une bibliothèque de château ou de monastère prestigieux, puisque on voit que les couvertures, ce sont des couvertures en peau de bête, en peau de mouton, ou en peau de porc, ou en parchemin, qui sont très solides. Ce sont des livres qui ont été faits pour être ouverts et travaillés, quoi. Donc ce sont surtout des livres de théologie, puisque c'était une bibliothèque pour les théologiens. Aujourd'hui, c'est une bibliothèque pour les chercheurs. C'est sûr que ces livres-là ne sortent qu'exceptionnellement de la salle. Ils sortent pour deux raisons. C'est quand une autre bibliothèque ou un musée nous demande pour des prêts, ou alors quand un chercheur veut un manuscrit ou un livre spécial, c'est notre bibliothécaire qui vient le chercher, et on le descend en salle de travail et de lecture, et puis il vient consulter, il a le droit de regarder, mais il ne peut pas le ramener chez lui, évidemment, ce sont des ouvrages qui sont trop importants.
1: Un fonds riche en ouvrages, puisque c'est plus de 60 000 livres divers et variés qui composent ce fonds, issu d'ailleurs de legs prestigieux de Sturm, des époux de Sel ou encore de Peter. Des livres précieux et fragiles qui nécessitent une attention particulière pour leur conservation. C'est ce que nous explique Patricia Renard-Héger.
2: Alors ça, c'est toujours très compliqué, hein. Il faudrait normalement la même température et la même hygrométrie, donc le même taux d'humidité dans l'air, pour qu'il y ait le moins de variabilité possible. Donc on a un système de surveillance par Wi-Fi qui fait un relevé des températures et de l'hygrométrie tous les jours et qui s'est surveillé comme ça. On a eu à une époque une climatisation qui régulait, ils sont en train de revenir à un autre système, donc c'est surveillé, mais on n'est pas à l'abri de champignons ou de problèmes de poussière. Il faut faire attention, il faut les manipuler régulièrement pour voir s'il n'y a pas de soucis.
1: Une autre façon de conserver les livres est de les numériser, mais attention, pas n'importe comment, il faut qu'il y ait un réel intérêt à la numérisation, c'est ce que nous explique Patricia Renard-Héger.
2: Qu'on va numériser des choses qui ne sont pas numérisées ailleurs, qui sont on appelle ça des unicom, des livres qui sont rares, que personne d'autre n'a, ou qui ont des annotations ou des particularités chez nous. L'idée, c'est déjà de faire un état des lieux de tout ce que nous avons et de rétro-convertir le catalogue. Mais tout numériser, ça n'aurait aucun intérêt et ça coûterait beaucoup trop cher.
1: Même si la numérisation totale n'est pas pour maintenant, il est tout de même possible de visiter ce prestigieux fonds ancien de la médiathèque protestante lors des journées du patrimoine ou encore lors de visites organisées sur rendez-vous. Une façon pour la médiathèque de rendre accessible ce patrimoine, comme nous l'explique Patricia Renard-Héger.
2: Ce fonds ancien, donc, il est accessible aux chercheurs et pour le grand public, on peut le visiter sur rendez-vous. Alors, les visites sont gratuites pendant les journées du patrimoine. Après, un groupe peut se constituer, nous téléphoner et prendre rendez-vous. Là, ça coûte 50 euros, qu'on soit 5 ou qu'on soit 15. Ça dure à peu près une heure et on raconte l'histoire de la bibliothèque, on montre un certain nombre d'ouvrages. C'est vrai qu'en général, quand on rentre dans cette salle, on a l'impression d'être dans la bibliothèque d'Harry Potter, quoi. C'est un peu magique, c'est un très beau lieu. Et puis, ouvrir des livres qui ont des siècles d'existence, qui sont dans le papier encore tellement beau, les reliures sont tellement belles, c'est vrai que c'est un peu magique.
1: La médiathèque protestante abrite donc un fonds ancien exceptionnel que vous pouvez venir visiter sur rendez-vous à la médiathèque quai Saint-Thomas.
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1: Avec Ritz Randriam Ampandri, coach sportif chez Work Inside Out, le mot imposé est aujourd'hui club.
2: Alors le mot club, moi j'ai fait 15 ans de tennis, j'ai fait deux clubs durant ces 15 ans et je trouve vraiment qu'un club c'est vraiment une rencontre avec des gens, des personnes de différents milieux sociaux, de belles rencontres, de beaux échanges et finalement en fait plus on reste dans un club, plus on va tisser des liens, ces liens ils vont basculer aussi dans des liens fraternels peut-être. Je suis déjà parti dans un club avec, on appelle ça des tournées, pendant les vacances on va faire des tournois tout simplement ou pendant deux semaines on va affronter d'autres personnes et derrière en fait il y a tout le club qui est là pour nous soutenir, on est là aussi le soir où on partage des moments incroyables. Pour moi, club, c'est vraiment quelque chose qui a trait à la famille. On vit peut-être les mêmes choses au même moment, on va partager des émotions, on va partager des joies, des peines, voilà, des défaites, des victoires. On vit aussi des moments de qualité dans un club.
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2: Aujourd'hui, on parle de Wonderwall du groupe Oasis. C'est une chanson qui est sortie en octobre 1995. Elle a été élue meilleure chanson britannique de tous les temps en 2005 par les auditeurs de Europe 2, l'ancien nom de Virgin Radio. Elle a été utilisée et reprise de nombreuses fois. Elle parle d'un ami imaginaire qui va arriver pour nous sauver de nous-mêmes, selon Noël Gallagher. Moi, le moment où elle m'a le plus marqué, c'est dans le très beau film Mommy de Xavier Dolan. La chanson intervient au moment où les personnages se sentent bien, le mieux c'est encore d'écouter.

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2: Chaque jour, un brin de culture générale sur le monde digital. Si je vous dis QWERTY, quelle est la première chose qui vous vient à l'esprit ?
3: Si vous êtes francophone, comme nous, probablement pas grand-chose. Il s'agit pourtant de la disposition des touches de clavier la plus répandue au monde, bien loin devant notre petit AZERTY.
2: Mais en vrai, pourquoi QWERTY est-il devenu à ce point une norme ? Est-ce que cette prédominance tient-elle plus du domaine du pratique ou du simple concours de circonstances ?
3: Le format QWERTY tire son étrange petit sobriquet des 6 premières touches de la rangée supérieure du clavier. C'est un format qui a vu le jour au début des années 1870 par un certain Christopher Latham Sholes. Il s'agissait à l'époque d'un format conçu pour les machines à écrire, ancêtre de notre clavier d'ordinateur. Il a été par la suite simplement transposé.
2: Plusieurs raisons peuvent expliquer pourquoi ce modèle est devenu une norme. Tout d'abord, dans le courant des années 1890, de nombreuses entreprises de production de machines à écrire ont commencé à fusionner, de sorte à mieux fixer les prix et contrôler les marchés. Il fallait alors un modèle de clavier universel pour standardiser la production. Et c'est QWERTY qui fut choisi. Ce choix fut notamment aidé par Remington, qui était pour l'époque la plus grande entreprise de commercialisation de machines à écrire. Et qui utilisait aussi le format QWERTY. Un alignement des planètes s'est donc progressivement réalisé.
3: Dernière raison pour laquelle ce modèle est resté, les formations pour la dactylographie, étant le fait de saisir un texte sur un clavier. Parce que oui, à l'époque, il y avait des personnes, essentiellement des femmes d'ailleurs, qui étaient littéralement formées pour taper sur un clavier. Et forcément, c'était un peu plus pratique de s'entraîner sur un même format de clavier. Et comme le QWERTY était déjà très en vogue à l'époque, cela a d'autant plus participé à sa popularité.
2: C'était Daily Binary, rendez-vous la semaine prochaine pour une nouvelle dose de culture générale
3: sur le monde digital.

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3: PayPal, ce nom doit certainement vous dire quelque chose si vous avez tendance à privilégier les moyens de paiement alternatifs. Et comme nous dans Daily Binary, on aime bien les trucs alternatifs, on va aujourd'hui vous apprendre 2-3 trucs sur cette entreprise florissante qui s'est considérablement imposée dans le paysage numérique ces dernières années.
4: Nous sommes à la fin des années 90, PayPal naît de la fusion entre deux des premières pépites de la Silicon Valley, Confinity, une société de développement de logiciels de sécurité, et Hits.com, une des premières banques en ligne fondée par Elon Musk, Tesla, SpaceX, tout ça. Et quelques dizaines d'années plus tard, PayPal, c'est plus de 100 millions de comptes à travers le monde, sacré success story.
3: Mais dis-moi Daily, en quoi le service proposé par PayPal diffère-t-il tellement d'un paiement classique avec une carte de crédit classique ?
4: Eh bien, c'est très simple Binary, laisse-moi t'expliquer. En fait, PayPal ne nécessite pas de rentrer des identifiants bancaires lors de chaque transaction, il suffit simplement de les communiquer, une fois à PayPal lors de la création de votre compte, puis lors de vos échanges, d'indiquer une adresse électronique et un mot de passe. Et paf, le tour est joué. Tout ça étant, d'après PayPal, très sécurisé, avec cryptage de données bancaires et possibilité de se retourner contre PayPal si un échange s'est mal déroulé. Donc en gros, c'est plus rapide tout en étant normalement sécurisé. Pas étonnant, ça attire autant de monde.
3: Après, le hic, c'est que tous les sites ne permettent pas de passer par PayPal. Ah, et que des frais sont prélevés parce que forcément la boîte doit bien tourner. Pour chaque vente effectuée, PayPal va donc prendre un pourcentage de la somme touchée. Faut pas se faire avoir, quoi.
4: C'était Daily Binary. Rendez-vous demain pour une nouvelle dose de culture générale sur
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1: J'ai rencontré une fille qui était plutôt une dame, qui était 10 ans de plus que moi, mais malheureusement, elle est décédée. Après, j'étais un moment assez seul, et puis j'ai connu un copain. Lui aussi, il avait des problèmes, et on s'est mis ensemble. Hein, que les gens pensent qu'ils veulent, on s'est mis ensemble. Et là, c'était bien. Et malheureusement, pendant que j'étais à l'hôpital, il est décédé aussi. Ma sœur est décédée aussi, et mon frère. Ma sœur était maire de Schwintersheim, et elle est rentrée du travail, elle dit « je me sens pas bien, il faut chercher le docteur ». Et en transport, elle a eu une crise cardiaque. Et mon frère était aussi un jeune, il avait juste terminé son service militaire, et il a fait un truc dans le cerveau qui l'a tué, quoi.
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0: 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Une petite pensée sur les livres français confisqués pendant la guerre.
1: Ça, c'était assez pénible, hein, parce qu'on nous interdisait les livres français. On contrôlait si on en avait encore. Et en plus de ça, à l'école, il fallait ramener les livres français. Et ils regardaient si on l'avait fait. Et il fallait chercher les chiffons, il fallait chercher les chaussures, les cuirs. Tout ce qu'on pouvait trouver, il fallait le ramener. C'était pesé, marqué. Et ça, c'était pendant la guerre. Et c'était pas marrant. Parce qu'où vouliez-vous qu'on trouve quelque chose, on n'avait plus rien. On ne pouvait plus rien acheter et on devait ramener du vieux. Alors on mettait le vieux qui était sur le tas de côté, on le ramenait le lendemain, pas être puni. Parce qu'on était marqué si on n'a rien ramené. Et on ne voulait pas avoir d'ennui. On ne peut pas dire que c'était mal fait, mais je pense que les enfants se sont défendus comme ils pouvaient. Et ça, c'était la guerre. Hein.
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1: Le Nouveau Messager est un média local, protestant et moderne. Ce bimestriel, tiré et distribué à plus de 40 000 exemplaires, joue la carte de la proximité, car Le Nouveau Messager, c'est une vingtaine d'éditions différentes définies par secteur géographique, de Vissembourg à Mulhouse. Caroline Lehmann, la rédactrice en chef du Nouveau Messager, nous vous emmène faire un tour en coulisses.
2: Alors, on y trouve évidemment tout ce qui a trait aux questions de foi, d'église, mais pas seulement. On essaye d'aborder les questions existentielles, sociopolitiques, quelles qu'elles soient. Parfois, on a des sujets dits vraiment lourds, sérieux. On a aussi des choses plus légères, notamment dans nos numéros d'été. Et à chaque fois, on essaye de voir comment ces sujets de la vie ordinaire peuvent être nourris par la foi, ou en tout cas être questionné par la Bible.
1: Le Nouveau Messager est un média qui aborde des sujets divers et variés, mais il s'adresse également à différents publics.
2: Il est distribué non seulement aux personnes qui sont déjà engagées dans les paroisses, dans les groupes, dans les églises, mais aussi plus largement à des personnes qui ne mettent pas forcément les pieds dans une église, qui en sont très très loin. On s'adresse vraiment à des gens qui ne sont pas de prime abord attirés par la religion en général et par la foi chrétienne et protestante en particulier. Donc moi je me sens vraiment à ma place parce que l'idée là c'est d'écrire le plus simplement possible pour des gens qui n'ont pas forcément les connaissances bibliques ou théologiques de base. Et ça, c'est un travail vraiment passionnant.
1: Un média qui s'adresse à plusieurs publics, donc à l'image du comité de rédaction qui se réunit toutes les 6 semaines environ afin de choisir les futurs sujets. Ce comité est composé de pasteurs, mais également de personnalités laïques, tous issus des différents secteurs d'édition du journal. Caroline Lehmann nous explique l'intérêt d'un tel système.
2: On fait le bilan du numéro précédent et puis on fait un grand brainstorming pour les numéros à venir. Donc on décide ensemble du contenu des différentes rubriques. Chacun amène ses idées et c'est tout l'intérêt aussi de partir des idées du terrain puisque c'est un journal pour le terrain.
1: Caroline Lehmann n'est pas seulement la rédactrice en chef du Nouveau Messager, elle est également pasteur dans la vie. Elle nous explique son ressenti par rapport à ces deux casquettes.
2: C'est en tant que pasteur, en fait, que je suis rédactrice en chef. En ce moment, je n'ai pas d'activité ni dans une paroisse, ni comme aumônier d'hôpital, ni comme quoi que ce soit d'autre. Donc tout mon temps, je consacre à ce magazine. C'est non seulement pas incompatible, mais c'est tout à fait cohérent qu'un pasteur soit dans cette équipe et peut-être même la dirige dans la mesure où on est un journal d'église.
1: Un média d'église qui se veut tout de même ouvert à tous. Si le métier de rédacteur demande d'être créatif et rigoureux, notamment dans la recherche de sujets et d'iconographie, Caroline Lehmann nous explique également qu'il faut anticiper tout en ayant du recul.
2: Il faut à la fois être en capacité d'anticiper. Qu'est-ce qu'on va écrire dans 2 mois, dans 4 mois, dans 6 mois, dans 1 an pour tenir le cap? Et puis en même temps être capable de se laisser bousculer par l'actualité, même si avec notre rythme de parution, c'est clair qu'on n'est pas un média qui est dans l'instantanéité. Justement, l'un des buts même du Nouveau Messager, c'est la prise de recul par rapport à l'instantanéité de l'actu et pas d'être dans le scoop tout le temps.
1: Le Nouveau Messager est donc un média protestant et régional ouvert sur le monde et sur les autres. Pour en savoir plus, je vous invite à aller faire un tour sur le site de l'UEPAL, de l'Union des Églises Protestantes d'Alsace et de Lorraine, à savoir le www.uepal.fr.
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0: 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Une petite pensée sur travailler à 14 ans.
1: À partir de 14 ans, j'ai commencé à travailler dans les usines de tissage. Il y avait trop de bruit dans ces usines. Je cherchais autre chose. J'ai fait le manœuvre, j'ai fait le peintre, j'ai fait un peu de tout. Jusqu'à un jour, j'ai trouvé une annonce comme ils cherchaient un décorateur étalagiste. Ils m'ont embauché et j'ai dû faire 4 vitrines d'un magasin de confection. Et ça me plaisait très bien, mais il y avait la guerre. J'ai dû faire 2 ans de service militaire. Et après mon service, mon patron, il a pris quelqu'un d'autre. Je suis venu à Strasbourg parce que j'ai vu par une annonce qu'ils embauchaient à la CTS, serveur, chauffeur. Quand je suis venu à Strasbourg, je connaissais rien. Même pas la place Kléber, Gutenberg, rien du tout. Et j'ai dû apprendre ça en 3 semaines. Les lignes, elles étaient encore sectionnées par section. J'aurais pu trouver un métier dans la décoration, mais il y a mon directeur de la CTS, il ne voulait pas me laisser partir. Et puis le provisoire a duré pendant 40 ans.
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1: Ces dernières années, une petite polémique a vu le jour au Royaume-Uni. Jusqu'alors à l'effigie d'Elizabeth Fry, le billet de 5 livres laisse désormais place à la figure de Winston Churchill, créant ainsi le mécontentement d'une part de la population qui regrette le manque de visage féminin sur les billets de banque britanniques. Mais si l'ancien Premier ministre nous est bien connu aujourd'hui de par son rôle essentiel lors de la Seconde Guerre mondiale, qui donc est Elizabeth Fry, que l'on surnomme aussi parfois l'ange des prisons? Elizabeth Fry, dont le nom de jeune fille est alors Gurney, est née en 1780 en Angleterre dans une famille quaker. Les Quakers sont les membres d'un mouvement religieux puritain qui met l'accent sur l'expérience spirituelle et qui se caractérise par son absence de liturgie et de structure hiérarchique. Jeune, elle accompagne sa famille à l'église davantage par obligation que par conviction. Pourtant, c'est en se rendant à un culte à contre-cœur à l'âge de 18 ans que sa vie va connaître un véritable bouleversement. L'écoute d'un sermon de William Savery, un prédicateur américain de passage, est une révélation pour elle. Sa transformation est alors immédiate et radicale, voire parfois un peu excessive. Une de ses sœurs relate cet épisode dans ses mémoires. Elle y écrit « Je déplore que le quakerisme d'Elizabeth augmente chaque jour. Elle ne se mêle plus à nos danses et semble renoncer au chant. Elle pratique la simplicité dans ses habits et plus encore dans son langage. » Mais son caractère s'est beaucoup amélioré. Elle est active, charitable pour les pauvres, aimable et attentive pour nous tous. Dès ce jour, la vie d'Elizabeth change et sa préoccupation pour les plus vulnérables ne fait que grandir. Son mariage à l'âge de 20 ans avec un banquier quaker du nom de Joseph Fry ne changera rien à sa détermination, bien qu'elle doive parfois faire quelques concessions pour élever les 11 enfants qu'ils ont pu avoir ensemble. Engagée dans différents domaines de l'action sociale, c'est surtout son activisme pour réformer le milieu carcéral qui va la rendre célèbre. En effet, à cette époque, les prisons sont surpeuplées, dans un état déplorable, et rares sont ceux qui s'y intéressent. La vocation d'Elizabeth Fry va naître à la suite d'une visite qu'elle effectue à la prison de Newgate, à Londres, en 1813. Elle est choquée par la situation dans laquelle se trouvent les femmes qui y sont enfermées, parfois avec leurs enfants, et elle va tout faire pour améliorer leurs conditions de vie. Son action se base alors sur 3 principes: donner une instruction aux enfants, une occupation aux femmes, et créer, par la Bible, une atmosphère religieuse. La qualité de son travail acquérant une certaine reconnaissance, Elizabeth Fry va ensuite être amenée à voyager dans différents pays pour visiter leur système pénitentiaire, mais aussi pour en rencontrer les dirigeants. C'est ainsi qu'elle viendra plusieurs fois dans les prisons françaises, mais également en Belgique, Hollande, Allemagne ou encore Danemark. Tous ces voyages auront malheureusement raison de sa santé, et c'est épuisée par la vie qu'elle a menée qu'elle décède en 1845 à l'âge de 65 ans. C'est dans sa conversion que se trouvent l'origine et le sens de l'engagement d'Elizabeth Fry auprès des plus démunis et particulièrement des prisonniers. Elle écrivit un jour « Depuis que mon cœur fut touché d'en haut, quand j'avais 17 ans, je crois ne m'être jamais réveillé sans que ma première pensée fût « Comment pourrais-je mieux le servir, mon Seigneur ?» Et pour nous, qu'en est-il ?
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1: Avec Pascal Yao, pasteur de l'église évangélique des Chinois à Paris, le mot imposé est aujourd'hui amour.
2: Amour, je crois qu'on court tous derrière le fait d'être aimé, d'être reconnu, d'être aimé pour ce que nous sommes. Et la difficulté, c'est que même nos parents n'y arrivent pas, même notre conjoint n'y arrive pas, même nos enfants n'y arrivent pas. Bah, le problème, c'est moi, quoi, en fait. Je suis pécheur et la personne qui m'aime aussi est pécheur. Donc c'est compliqué, c'est vraiment compliqué. C'est pas facile, il n'y a que Dieu qui peut nous aimer parfaitement.
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1: Pour notre épisode d'aujourd'hui, je vous propose de rester encore un peu dans la période des jeux d'arcade. Après Toru Iwatani et son Pac-Man, on va parler d'un autre monument intemporel du genre, Donkey Kong. Nous sommes en 1977. Nintendo venait alors tout juste de faire ses tout premiers pas dans l'industrie encore naissante du jeu vidéo, notamment à travers leur Wild Gunman, une forme de proto-jeu d'arcade sorti quelques années auparavant et qui avait connu son petit succès. Suite à un coup de piston bienvenu, le jeune Shigeru Miyamoto fait irruption dans la boîte à l'âge de 25 ans. Très rapidement, on lui confie un projet d'une très grande importance pour Nintendo, créer un jeu qui aurait pour objectif ni plus ni moins que de sauver la division américaine du studio. En effet, le dernier jeu conçu par la firme Nippon, Radar Scope, s'était extrêmement mal vendu sur le territoire américain. Il fallait donc reconquérir ce marché, Miyamoto se mit au travail. Chose unique pour l'époque, Miyamoto voulait partir d'une histoire qui déboucherait sur un gameplay. L'inverse de ce qui se faisait jusqu'alors. Il partit ainsi sur le concept du triangle amoureux, reprenant entre autres les personnages de la bande dessinée Popeye. Il y avait donc le personnage principal en la personne de Popeye, le rival en la personne de Brutus, et la femme à conquérir en la personne de Olive. Malheureusement, Nintendo échoua à obtenir les droits de la série. Ainsi, Brutus fut transformé en un singe, car considéré par Miyamoto comme étant un animal ni trop maléfique, ni trop repoussant. Il s'appellera donc Donkey Kong. Donkey étant l'équivalent de borné en anglais, et Kong l'équivalent de singe. Un singe borné qui serait combattu par un, je cite, « gars drôle et décontracté » qui sera nommé a posteriori Jumpman, l'homme qui saute, tout simplement. Enfin, Olive sera renommée dans un premier temps The Lady, la dame, puis plus tard Pauline. Miyamoto avait de grands espoirs pour son jeu. Mais il manquait malheureusement des compétences requises pour le programmer. Il fut donc épaulé par une petite équipe de 4 personnes, et un an plus tard, en juillet 1981, Donkey Kong sortit sur le marché japonais et américain. Et malgré les nombreux doutes de l'équipe américaine de Nintendo, Donkey Kong fut un succès retentissant. Et surtout, la division américaine de Nintendo était sauvée. Pari réussi pour Miyamoto. Pour l'époque, Donkey Kong était extrêmement novateur. Déjà parce qu'il se plaçait en porte-à-faux complet par rapport aux productions populaires de l'époque, majoritairement constituées de jeux de tir ou de maze game, donc en français des jeux labyrinthiques initiés par Pac-Man sorti 2 ans plus tôt, puis aussi parce qu'il s'agissait du premier jeu à inclure des cinématiques mettant en avant une véritable histoire à suivre. Jumpman qui doit sauver The Lady capturée par Donkey Kong. Et enfin, parce qu'il s'agissait du premier jeu à incorporer une succession de niveaux, en l'occurrence 4, ce qui faisait de Donkey Kong de très loin le jeu le plus long et ambitieux jamais développé. Par la suite, les personnages présents dans le jeu devinrent des personnages emblématiques de Nintendo, et donc de la culture vidéoludique. Donkey Kong déjà, qui, après plusieurs suites reprenant le concept du jeu d'arcade éponyme, passa d'antagoniste à protagoniste, à travers la série des Donkey Kong Country, qui débuta une dizaine d'années plus tard, en 1980. Mais aussi, et surtout, Jumpman, plus tard renommé Mario, qui marqua d'une pierre blanche l'histoire du jeu vidéo avec la série des Super Mario Bros. C'était V-Member, l'émission qui se plaît à vous remémorer les moments clés du jeu vidéo. Rendez-vous au prochain épisode pour un nouveau bain de nostalgie teinté de culture vidéoludique. Prenez soin de vous.
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1: Limiter ses déchets, c'est arrêter de consommer du jetable. Pendant son temps libre, Audrey Parent est couturière. Elle tient une boutique en ligne, mapetitecouturezerodéchet.com. Elle nous raconte son parcours.
2: J'ai commencé la couture en loisir en 2012. À la base, je voulais coudre des vêtements pour mes enfants. Donc voilà, c'est ce que j'ai fait. J'ai cousu des petits vêtements pour mes enfants. Ma fille ayant grandi, avec l'âge, c'est moins facile de faire porter ses créations à ses enfants. Et je me suis retrouvée un petit peu dans un creux de la vague, comme on peut dire, à plus savoir vraiment quelle direction donner à ma couture. Entre-temps, par ailleurs, je me suis beaucoup investie et intéressée à l'écologie. Ça vient aussi quand on est maman, en fait. Hein. Je rencontre beaucoup de mamans qui, justement, avec la maternité, ont envie de s'investir d'un point de vue écologique et de donner le meilleur à leurs enfants. Du coup, je suis rentrée dans cette démarche par le biais de plusieurs lectures, notamment. Et j'ai fini par lire Bea Johnson. Ça a fait écho en moi, en fait, où je me suis dit, c'est ça, en fait. Le sens de ma couture aujourd'hui, ça va être ça. Ça va être de coudre écologique. Vraiment d'avoir du sens et plus vraiment de coudre voilà, pour les loisirs, juste pour dire de créer des choses. Et là, j'avais envie vraiment de créer des choses utiles qui servent aux gens et qui soient vraiment durables. Dans le but vraiment de remplacer tout ce qui se jette et du coup d'éviter un maximum de déchets et de pollution.
1: Dans sa boutique, Audrey propose une gamme de produits très variés. Mouchoirs, essuie-tout, couvre-plat, sac à vrac et bien d'autres.
2: Je fais aussi des pochettes à savon parce que beaucoup de gens maintenant utilisent des savons solides et ne savent pas comment les transporter parce que le carton mouillé, ça, c'est pas agréable du tout. Alors je fais des petites pochettes à savon, des pochettes aussi pour les brosses à dents, également pour les couverts, pour pouvoir emmener ses couverts au travail et ne pas utiliser de couverts en plastique. Également des lingettes lavables qui servent à remplacer le coton, donc que ça soit pour se démaquiller en tant que femme ou pour bébé, pour les fesses de bébé. Pour ces produits, j'utilise des matières nobles comme le tencel, le chanvre, le coton bio, certifié Ecotex, GOTS, c'est des labels européens de bio.
1: Un produit dont on parle beaucoup en ce moment, ce sont les protections périodiques.
2: Ça représente des tonnes et tonnes de déchets dans la vie d'une femme sur tous ses cycles menstruels. D'autant plus qu'on sait maintenant que ces savettes sont nocives pour la santé. Elles contiennent du chlore et pas mal de perturbateurs endocriniens qui agissent sur la fertilité, sur la flore vaginale, etc. Donc, personnellement, ayant eu aussi affaire à ce genre de soucis, et après, notamment les maternités, les grossesses où on est quand même encore plus fragilisé, j'ai cousu des savates hygiéniques lavables. Donc, c'est composé que de tissus bio et d'un tissu technique à l'intérieur qui permet d'absorber vraiment tout le flux pour ne pas avoir de fuite. Donc, ce sont les mêmes tissus qui peuvent être utilisés, notamment pour les couches lavables de bébés.
1: La couture, Audrey la pratique depuis presque toujours. C'est une véritable passion.
2: J'ai commencé à coudre à l'âge de 7 ans avec une tante qui m'a appris tout simplement comment faire un point droit et un point de surjet. À la base, je voulais faire des vêtements pour mes poupées. C'est parti de là. Et puis j'ai continué après à coudre, même quand j'avais plus de poupées. À l'adolescence, je me faisais des sacs à main avec toujours des tissus de récup. Toujours dans un souci de récup, en fait. Il y a tellement de belles choses. Des fois, on a des vêtements comme ça qu'on dit « Ah, c'est vraiment très beau, mais j'ai plus envie de le mettre, mais le tissu est beau ». Eh bien, c'était pour donner une seconde vie. J'ai toujours eu cet esprit de donner une seconde vie aux objets, aux vêtements, aux tissus notamment. Je pense que c'était vraiment le sens premier de toute cette démarche, même si je suis passée par plusieurs chemins pour y arriver. C'était là où je devais aller.
1: Audrey Parent a un dernier conseil à vous donner. Faire attention à la qualité des produits que vous achetez.
2: Le zéro déchet, c'est un filon maintenant. Il y a beaucoup de ce qu'on appelle le greenwashing. C'est toutes ces personnes ou toutes ces entreprises qui se font passer pour bio, écolo, zéro déchet et en fait qui ne le sont pas. J'ai vu des personnes créer des articles zéro déchet avec des tissus qui n'étaient pas du tout éthiques. Je parle éthique dans le sens où ces tissus sont produits dans des pays comme le Bangladesh où vraiment les conditions de travail des femmes sont catastrophiques et sont de la même condition des vêtements qui sont vendus dans des grandes surfaces. Donc faire très attention à la provenance des tissus et à ce que la personne puisse vous garantir que ces tissus soient bio, Ecotex, labellisés en fait. Parce que il suffit pas de coûter du zéro déchet pour être zéro déchet. Il y a toute la démarche derrière qui est éthique.
1: Vous pouvez retrouver Audrey Parent sur son site internet mapetitecouturezerodéchet.com, mais aussi sur Facebook et Instagram.
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1: Bonjour à tous. Cette semaine, dans le Point Lexico, on va parler anglais. Lorsque vous êtes dans une situation gênante et ou invité à un endroit et que vous souhaitez vous éclipser discrètement, vous faites alors ce qu'on appelle « filer à l'anglaise ». Mais d'où vient cette expression? Eh bien, il faut savoir déjà que l'équivalent anglais de l'expression « filer à l'anglaise » est « take a French leave », soit littéralement « prendre un congé à la française ». Par conséquent, il semblerait que l'expression « filer à l'anglaise » soit une sorte de vengeance relativement récente sur nos amis d'autre manche. On note néanmoins que l'origine de l'expression n'est pas certaine. Une autre explication existe également. En effet, au XVIe siècle, un créancier était appelé un Anglais en France. De ce nom est née l'idée selon laquelle, lorsque les créanciers étaient dans les parages, bien souvent les débiteurs filaient à l'anglaise pour ne pas avoir à payer leurs dettes. On note aussi que nos amis d'Outre-Rhin, les Allemands, utilisent aussi l'expression « filer à la française ». Serait-ce peut-être parce que les Français auraient la fâcheuse habitude de filer discrètement quand les choses se gâtent? Nous n'en savons rien. On récapitule, on peut dégager deux origines à l'expression « filer à l'anglaise ». La première est que cette expression serait une sorte de vengeance vis-à-vis des Anglais, dont leur équivalent est « filer à la française ». L'autre explication vient du fait qu'au XVIe siècle, on appelait un créancier un Anglais, et l'expression « filer à l'anglaise » avait plutôt pour sens de partir discrètement pour échapper à son créancier lorsque ce dernier était dans les parages. Voilà, c'est tout pour aujourd'hui. Quant à moi, je vous dis à la semaine prochaine pour une nouvelle expression française expliquée dans Le Point Lexico.
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3: Aujourd'hui, dans Daily Binary, on avait encore un peu envie de vous causer clavier. WASD, plus spécifiquement, ou pour nous francophones, ZQSD. Ouais, ça paraît un peu compliqué dit comme ça. Mais si vous avez déjà joué à ne serait-ce qu'un seul jeu vidéo sur votre ordinateur, surtout des jeux de pam-pam-boum-boum, bah ça doit vous dire un petit truc.
4: En effet, ZQSD sont les touches de clavier aujourd'hui communément utilisées pour se déplacer dans un jeu vidéo. Mais est-ce que vous saviez que cela n'a pas toujours été le cas ?
3: Au début des jeux vidéo sur ordinateur, il était bien plus commun d'utiliser les touches fléchées du clavier pour se déplacer. Cela était notamment dû au fait que la souris est arrivée relativement tardivement sur les ordinateurs, mais nous en parlerons plus dans un autre épisode de Daily Binary.
4: Aussi, même une fois que les souris soient vraiment popularisées, il a fallu un certain temps avant de pouvoir utiliser ce qu'on appelle en bon anglais le freelock, ou visée libre, c'est-à-dire la possibilité de plus uniquement regarder horizontalement, comme pour les premiers jeux de tir, mais aussi verticalement. Donc forcément, nos chers gamers voyaient pas trop l'intérêt d'utiliser la souris pour jouer.
3: Sauf qu'un jour, un petit gars du nom de Dennis Fong, plus connu sous son pseudonyme Trash, a décidé de changer la donne.
4: Trash était à la fin des années 90 un grand, très grand joueur de Quake, un jeu vidéo de tir compétitif. Tellement grand qu'il est considéré encore aujourd'hui comme le premier joueur de jeux vidéo professionnel, rien de ça.
3: Et ce cher Trash, ça le gonflait pas mal les touches fléchées. Du coup, il a un peu fait sa propre tambouille en démocratisant l'usage de la souris et des touches WASD contre vents et marées. Et au final, vu qu'il était l'un des meilleurs, si ce n'est le meilleur joueur Quake de son époque, bah progressivement tout le monde a commencé à faire comme lui. Même les développeurs de jeux vidéo s'y sont mis, jusqu'à ce qu'aujourd'hui, cela nous paraisse quasiment naturel.
4: C'était Daily Binary. Rendez-vous demain pour une nouvelle dose de culture générale.
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1: Je me souviens de quelques petites choses quand même. Alors, on était logés dans une maison où les habitants étaient partis parce que c'était des juifs, les gens. Et ils avaient tellement entendu dire que déjà en Allemagne, on combattait justement tous les gens qui étaient d'une autre religion. Ces personnes-là, qui avaient une très belle maison à Caen, avaient laissé un genre de gardien, de concierge, pour s'occuper de leur maison. Mais toutes les maisons qui étaient vides étaient réquisitionnées, puis les réfugiés, ils ne savaient pas où dormir. On arrivait de tous les côtés. Alors les gens, ils entraient dans les maisons, dès qu'ils voyaient une maison vide, ils entraient. Et alors, je me souviens de cette maison très très bien, parce que c'est une maison magnifique, qui avait au moins 15 pièces avec des mobiliers de luxe. Alors, ça, je me souviens de ça.
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0: 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Bonjour Nicolas.
1: Bonjour Gladys.
0: Alors la crise des migrants a fait couler beaucoup d'encre cette année. Que recouvre justement précisément ce terme de migrant qui peut parfois être mal compris ?
1: Alors l'expression de migrant est le terme générique qui est utilisé pour qualifier assez classiquement toute personne qui vit de façon temporaire ou permanente dans un pays dans lequel elle n'est pas née et qui a acquis d'importants liens sociaux avec ce pays. D'après la Banque mondiale, plus de 247 millions d'individus vivaient en dehors de leur pays de naissance en 2013. Pour autant, il faut garder à l'esprit que les migrations du sud vers le nord ne concernent que 80 millions de ces personnes environ et que tous sont loin d'être en situation illégale. De quoi remettre alors en question l'image qu'on peut avoir des migrants comme n'étant que des clandestins qui cherchent à arriver en Europe.
0: Alors dans ce débat sur les migrants, on entend notamment certains mettre en avant le fait que les migrants empêchent le développement du pays qu'ils quittent. Alors qu'est-ce qu'on doit penser de cette affirmation ?
1: La question de l'apport des migrations au développement économique et social des pays du Sud est complexe et les études qui se sont penchées dessus ne permettent pas de dégager des affirmations trop tranchées. Certains auteurs relèvent effectivement que les migrations peuvent être un frein à la croissance des pays en développement en mettant notamment en avant le phénomène de brain drain, de fuite des cerveaux. D'autres, en revanche, considèrent la migration comme une chance pour les pays du Sud, en raison, par exemple, des retours de richesses, mais aussi de compétences qui peuvent accompagner ces mouvements migratoires.
0: Mais est-ce que ces transferts de fonds sont si importants que cela ?
1: Oui. En 2014, les envois de fonds enregistrés vers les pays en développement représentaient environ 436 milliards de dollars. C'est trois fois plus que le montant de l'aide publique au développement. Les premiers pays destinataires de ces transferts de fonds étaient l'Inde, 70 milliards, la Chine, 64 milliards de dollars, ou encore les Philippines, avec 28 milliards de dollars. Cependant, en part du PIB, les envois de fonds sont plus importants dans les pays plus petits et à revenus plus faibles. À ce niveau, les transferts de fonds représentent 49% du PIB du Tadjikistan, par exemple, ou encore 29% de celui du Népal.
0: Et alors à quoi sont destinés ces envois de fonds ?
1: Les transferts s'expliquent généralement par des comportements altruistes ou des solidarités intrafamiliales. L'objectif qui est derrière est d'améliorer les conditions de vie des membres de la famille qui sont restés au pays. Il peut aussi s'agir de rembourser une dette familiale liée au financement des études ou du voyage du migrant. Les raisons peuvent alors varier un petit peu, mais elles conduisent bien souvent à des envois réguliers de sommes relativement restreintes.
0: Et alors au final, quel bilan est fait de ces transferts de fonds concernant le développement des pays qui les reçoivent ?
1: Il faut donc rester mesuré dans l'appréciation qu'on en donne, mais globalement, on peut dire que c'est profitable aux populations des pays du Sud qui les reçoivent et plus largement à l'économie tout entière. Néanmoins, l'utilisation de ces fonds n'est pas forcément optimale et il serait possible de faire plus de progrès. On peut aussi relever certaines limites, comme le fait que les transferts de fonds peuvent accroître les inégalités entre les populations qui en bénéficient et celles qui n'y ont pas accès.
0: Alors la première chose qu'on peut retenir autour de ce sujet, c'est que lorsque l'on parle de migrants, il faut faire bien attention parce que finalement, on parle de toute personne qui quitte son pays, que ce soit clandestinement ou non, par choix ou non. Donc déjà, ça change beaucoup de choses. Et la deuxième chose, affirmer que les migrants des régions du monde dites pauvres freinent le développement de leur pays, c'est finalement oublier que cela peut aussi être un apport important, en tout cas au niveau économique. Vous pouvez retrouver cette chronique sur le www.radioarcenciel.com, également sur le blog du CEL. C'était Idées reçues sur l'aide au développement. 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

Salut les cocos, bienvenue dans Petit Écran Rococo, la chronique qui revient sur vos séries d'enfance. Aujourd'hui, la Terre est envahie par de petits personnages sympas et surprenants, mais complètement barrés. Enfin, disons plutôt zinzin. La, la.

0: création française remontant en 1997, les Zinzins de l'espace s'établissent sur France 3 avant de débarquer sur Canal J, Gulli, Boeing ou encore B-Junior. Racontant les aventures de 5 extraterrestres échoués sur Terre, un des membres de cette joyeuse petite équipe parvient à rentrer chez lui à la fin de la première saison, abandonnant les autres à leur sort. Mais d'ailleurs, quelqu'un se rappelle-t-il de leur nom ?
1: Non, enfin les noms, non. Je me souviens qu'il y avait un personnage qui avait un énorme crâne.
2: Il y en a un qui est violet, il y en a un qui est vert.
3: Orange, vert, bleu. Et de leur nom, pas du tout. Ah si, il y avait Candy, ouais. Ouais, c'était le ou la verte.
0: En parlant de couleurs, saviez-vous que Bud, le grand dadé orange, doit son nom et sa couleur à l'Orange Bud, une variété de cannabis ? Ça expliquerait aussi son comportement. Il y a de l'idée, en fait.
3: Je crois que je le savais, mais que je l'ai oublié. Du coup, ça me fait plaisir de redécouvrir cette information.
1: Je sais pas, c'est rigolo. Oui, pourquoi pas.
2: Alors, je connaissais pas. Et sinon, ce que j'en pense, ça me dérange pas. Je trouve ça plutôt fun.
3: Et c'est marrant parce que c'est marrant. C'est pas un truc que les enfants, ils peuvent se dire forcément. Du coup, c'est marrant pour les adultes.
0: Pour revenir à nos personnages, Bud est donc le zinzin orange et nonchalant, voire très nonchalant. Gorgeous, celui un peu gros et sarcastique. Ethno, le petit leader violet, et Candy, l'adorable alien vert à jupette. Candy est d'ailleurs l'un des premiers personnages homosexuels dans les dessins animés non américains. Jusqu'à la fin de la première saison, on comptait aussi Stéréo, le zinzin rose à deux têtes. Il avait réussi à repartir sur sa planète Sigma B par un heureux hasard, enfin pas si heureux que ça si on pense aux quatre autres restés sur place. À votre avis, ces petits malheureux sont-ils finalement parvenus à rejoindre Sigma B ?
2: Non, je me souviens plus de ça.
3: J'ai pas vu le dernier épisode.
0: Et non, dans le dernier épisode, une compétition oppose nos quatre amis. La récompense, être le seul à pouvoir rentrer chez soi. En définitive, ils resteront tous bloqués et découvriront que d'autres membres de leur espèce sont aussi éparpillés sur Terre.
2: Ah, c'est triste, mais ça peut être bien aussi, je sais pas, c'est une ouverture en fait. Ça peut faire une suite justement.
1: Ça montre qu'il n'y a pas toujours une fin qui est belle, et comme dans les Disney où tout finit bien. Ouais, c'est pas mal.
3: C'est pas ouf pour les enfants déjà de base, parce que ça leur montre que leurs buts, ils sont pas réalisés. Mais après, c'est peut-être marrant parce que s'il n'y en avait qu'un seul qui pouvait rentrer... Enfin, je croyais que t'allais me sortir un truc du style « Ouais, du coup, ils ont une leçon d'amitié et tout, et ils décident de rester d'eux-mêmes sur Terre. » Mais non, du coup, de force, très bien.
0: Enfin, pour celles et ceux qui l'ignoraient, le générique iconique a été composé et chanté par nul autre qu'Iggy Pop, le célèbre rocker. Zinzin de l'espace et rock, deux choses que tout oppose, et pourtant, il aura suffi d'une bande-son pour les rassembler. Merci pour votre présence et votre écoute, et on se retrouve bientôt avec le 21e épisode de Petit Écran Rococo. Quelle sera la prochaine série d'animation ?
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0: 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Une petite pensée sur la boutique de prêt-à-porter.
1: J'ai commencé à être typographe et jusqu'au service militaire. Et en revenant, j'ai changé, ça me plaisait pas tellement. Et j'ai fait au chauffeur-livreur après, dans plusieurs catégories. Et le dernier catégorie, c'était le plus beau de toute ma vie, c'était quand j'étais chauffeur-livreur et que j'avais un petit magasin, un Allemand, qui me suivait, à qui je travaillais. C'était un Allemand et puis j'avais une petite boutique de prêt-à-porter. Oui, soutien-gorge et slip. Mais alors, on peut vous dire qu'il y a eu des drôles de gens quand même, hein. Il y en a qui venaient avec leur soutien-gorge et me disaient « Regarde ça, c'est pas bien. » « Oui, là, hey, regarde, il y a des verres. » C'était pas des verres. C'est de l'étoffe, c'est bien ça, non ?»« Non, y a, ça gratte. » Je lui dis « Écoutez, moi j'y peux rien. Hein. Vous prenez ou vous prenez pas, tant pis. Hein. » Après, elle est partie. Assez furieuse quand même.
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